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Dans ce nouvel EP intitulé Side by Side, Laura Cahen concentre beaucoup d'interrogations sur le monde. On écoute le titre « Toute l'eau qui coule » dans lequel elle associe sa voix à celle de la chanteuse britannique Shura, et c'est le coup de cœur de Sylvie sur Radio Couleur.

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1: À l'instant, sur Couleur, un extrait de l'EP Le Fil, avec le titre Vertige du groupe Minuit 5.

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1: Melody Nelson.
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1: One Ear Boy nous propose un nouvel EP, One Ear Boy and the Orphan Trained Riders. Avec ses 6 titres, il nous embarque dans un voyage musical où il mélange les influences blues, rock british et même le hip-hop. Sa voix parfois éraillée, ses riffs de guitare ne vous laisseront pas indifférents. On écoute le titre, The Orphan Trained Riders, et c'est mon coup de cœur sur Radio Couleur.

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1: Jusqu'au 31 juillet, la CAPI vous invite à l'édition été 2026 de ses bibles de rue. Les bibliothèques et médiathèques CAPI viennent à votre rencontre. Entre la Verpillière, Villefontaine, Saint-Quentin-Falavier et l'île d'Abo, de nombreux rendez-vous sont fixés. Retrouvez tous les détails sur https://portail-mediathèque.capi-aglo.fr. Cet été 2026, entre Lyon, Brindas et Pélussin, et jusqu'au 29 août, le MAM Gadagne, le Théâtre Le Guignol de Lyon, le Musée Théâtre Guignol Brindas, la Bâtisse, la Malle Lyon et le collectif Marionnettes en fête se sont associés pour vous proposer le Festival Guignol. Spectacles, rencontres, visites et expositions sont au programme, à retrouver détaillés sur www.gadagne-lyon.fr. Du mardi 19 au dimanche 30 août 2026, le musée Hector Berlioz, situé à la côte Saint-André, vous invite à assister au festival Berlioz. Environ 70 manifestations vous feront découvrir les œuvres du musicien, mais aussi celles des personnes qui ont pu l'inspirer. Plus d'informations sur https://musée.isère.fr. Jusqu'au lundi 2 novembre, le musée mémorial des enfants d'Izieux dévoile au public certains dessins créés par les enfants d'Izieux ou d'autres personnes ayant été déportées, mais également des planches de BD originales ou des livres d'époque. L'exposition temporaire Papivore, soif de s'exprimer, c'est un témoignage artistique émouvant à découvrir à la Maison d'Izieux. Plus d'informations sur www.memorialisieux.eu. Le mercredi 29 juillet à 21h, le musée mémorial des enfants d'Izieux organise une projection du film « Où est Anne Frank ?» d'Harry Folman. Plus d'informations sur www.memorialisieux.eu.
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1: Dans vos oreilles via couleur, le titre Apocalypso par l'artiste Yak.

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0: Dans le cadre d'un partenariat avec le lycée Léonard de Vinci de Villefontaine, les élèves de la classe de 1G1 ont réalisé une série de podcasts sur le thème des études et de tout ce qui les entoure, intitulé « Les bonnes ondes ». Aujourd'hui, Maëlie, Maëlie et Louane se sont concentrés sur les réseaux sociaux et la vie sociale des lycéens.
1: Bonjour à toutes et à tous. Bonjour Louane.
2: Bonjour Maëlie.
3: Bonjour Maëlie.
4: Bonjour Maëlie.
1: Nous nous retrouvons sur Radio Couleur. Dans notre podcast Les Bonnes Ondes, pour aujourd'hui vous proposer un épisode spécial. Au programme, nous allons explorer l'impact des réseaux sociaux sur les lycéens en nous interrogeant sur leur rôle. Favorisent-ils les liens et les échanges ou participent-ils plutôt à un sentiment d'isolement? Les réseaux sociaux occupent une place centrale dans la vie des lycéens et jouent un rôle important dans leur manière de communiquer et de créer des liens. En effet, la moyenne de consultations quotidiennes des jeunes sur leur téléphone est d'environ 7h22. C'est pourquoi nous allons répondre à ces questions grâce à plusieurs témoignages récupérés par notre intervieweuse Maëlie au sein d'un lycée. Avec elle, Louane et moi-même animerons des courts échanges à ce sujet.
5: Dès maintenant, nous allons faire un tour au lycée Léonard de Vinci en Isère avec une première interview réalisée par Maëlie quelques jours auparavant.
6: Je suis actuellement en compagnie d'un élève de première qui va nous raconter son expérience avec les réseaux sociaux au sein du lycée. Bonjour.
7: Bonjour.
6: Est-ce que vous utilisez souvent les réseaux sociaux au lycée?
7: Oui, j'utilise beaucoup les réseaux sociaux au lycée parce que j'ai du mal à me sociabiliser avec les gens. Et du coup, pour éviter ça, je suis sur mon téléphone.
6: C'est à quel moment particulièrement que vous êtes sur votre téléphone?
7: Je suis sur mon téléphone dès que je sors de cours, parce que j'ai pas d'amis et je parle à personne, donc je m'installe à un endroit et je suis sur mon téléphone.
6: Est-ce que vous avez déjà créé des liens grâce aux réseaux sociaux?
7: Non, jamais. Je préfère même pas créer de liens parce que j'arriverai pas à tenir l'amitié.
6: D'accord. Et est-ce que le fait d'être sur votre téléphone et sur les réseaux sociaux, ça vous détruit vos liens sociaux ou ça vous aide à en créer?
7: Détruire mes liens, je pense pas, parce que j'ai déjà pas de liens, quoi. Mais je pense que si j'en avais, ça me les détruirait. Parce que les réseaux sociaux, c'est pas bénéfique.
6: Et donc, vous pensez que ça vous détruit vos chances de créer des amitiés et d'aller vers les gens?
7: Oui, clairement, c'est sûr.
6: Est-ce que vous êtes plus à l'aise à parler à travers un écran ou en face de la personne? Et pourquoi?
7: Plus à travers un écran, parce que j'ai pas la personne en face et c'est plus facile de pas bégayer. Et je trouve ça mieux, parce que je peux prendre mon temps pour parler et je n'ai pas un retour visuel de la personne en face de moi.
6: Vous pensez que c'est beaucoup lié à votre timidité?
7: Ah oui. Ah oui.
6: Pourquoi?
7: Je sais pas, depuis tout petit je suis timide et j'ai du mal à parler. Mais rien que le fait de parler là devant vous aujourd'hui, c'est un effort monumental que je fais pour vous.
6: Eh bien, merci beaucoup pour votre témoignage.
7: Il n'y a pas de quoi.
5: Grâce à cet élève, on peut voir que pour certains, les réseaux sociaux représentent un échappatoire pour fuir la solitude.
1: Oui, en effet, j'ai pu ressentir en interviewant cet élève qu'il ne se sentait pas très à l'aise à me parler en face.
5: En plus, à cause des réseaux, il n'a pas l'obligation de se jeter à l'eau pour faire des rencontres. Cela pourrait pourtant être bénéfique pour lui et pour son bien-être au lycée.
1: Ça me fait penser au lycée à Épinay, qui a fait l'expérience de retirer les téléphones aux lycéens pour renforcer leurs liens.
5: Nous partons de nouveau à la rencontre d'un deuxième élève du lycée Léonard de Vinci qui souhaite rester anonyme. Et vous verrez son point de vue à propos des réseaux n'est pas le même.
6: Je suis maintenant en présence d'un élève de terminale qui va à son tour nous faire part de son expérience avec les réseaux sociaux au lycée. Bonjour.
8: Bonjour.
6: Est-ce que vous utilisez beaucoup les réseaux sociaux au lycée?
8: Ah non, au lycée je n'utilise pas les réseaux sociaux. Ce que j'aime beaucoup, passer du temps avec mes potes, mes amis. Dès que je sors du cours, on va s'asseoir à manger et on s'assoit sur un banc et on rigole tous ensemble.
6: Pensez-vous que les réseaux sociaux, ça vous aide à sociabiliser?
8: Oui, beaucoup, parce que sur les réseaux, j'aurais pas rencontré certaines personnes que je connais aujourd'hui, parce qu'elles habitent loin, mais maintenant, avec le temps, on habite plus proche. Mais du coup, les réseaux sociaux m'ont aidé un peu à me trouver des amis.
6: Qu'est-ce que les réseaux sociaux vous apportent avec vos relations du lycée?
8: Ça m'apporte beaucoup de choses parce que grâce à ça, j'ai des rêves et vu que tout le monde a les mêmes rêves, donc ça nous rapproche socialement tous ensemble.
6: D'accord, merci. Est-ce que vous pensez que les réseaux peuvent quand même vous détruire une partie de vos relations avec vos camarades?
8: Alors oui, ça peut détruire des relations, mais d'un côté, ça peut manquer de nouvelles. Donc, je sais pas, c'est un avis plutôt mitigé sur cette situation. Mais comment dire? Oui, je pense que trop passer de temps sur les réseaux sociaux peut détruire beaucoup de relations.
6: Est-ce que vous avez créé des liens avec les réseaux sociaux auparavant?
8: Oui, grâce aux réseaux sociaux, j'ai pu rencontrer des connaissances qui aujourd'hui sont des amis et proches et fidèles. Mais il faut faire attention parce que je suis aussi tombé sur des mauvaises rencontres. Et c'était un peu compliqué de gérer ces rencontres-là.
6: Merci beaucoup pour votre partage. Au revoir.
8: Il n'y a pas de quoi, au revoir.
5: On voit bien que cet élève a une relation très différente avec les réseaux par rapport au premier élève. Lui, au contraire, se sert des réseaux pour créer du lien social.
2: Ah oui, avec les REF dont les jeunes parlent, il se crée des rapprochements au lieu de s'éloigner les uns des autres.
5: Ah, c'est vrai que c'est une bonne idée. On passe maintenant à la dernière interview, flashback dans les années 2000, avec Caroline Bouchier, une professeure d'histoire-géographie au lycée Léonard de Vinci.
6: Possédiez-vous un téléphone portable au lycée ?
3: Oui. Et j'étais interne, donc j'avais un téléphone en seconde, mais on était très peu à en avoir.
6: Et avec ce téléphone, quel usage en aviez-vous ?
3: On a commencé à avoir, je dirais peut-être à la fin du lycée, on a commencé à avoir Internet sur les téléphones. Et donc on pouvait aller sur Internet, consulter Google ou des choses comme ça. Mais en fait, je me demande à quoi ça nous servait, parce qu'il n'y avait vraiment pas grand-chose sur Internet. En fait, on avait des chats en ligne, on avait MSN. Donc on pouvait chatter avec des gens qu'on connaissait et aussi avec des inconnus.
6: Et dès nos jours, que pensez-vous de l'usage des réseaux sociaux au lycée ?
3: Là, je trouve qu'il y a vraiment une mise en scène beaucoup trop forte de soi et il y a un écart trop grand entre les contenus, la façon qu'on a de se présenter sur les réseaux sociaux et la réalité, même des fois, de ce qu'on pense, de ce qu'on est, de ce qu'on ressent. Et je trouve ça très dangereux individuellement.
6: Merci beaucoup pour votre temps.
3: De rien.
5: Avec cette interview, on a pu voir un retour dans les années passées. On a pu découvrir que Madame Bouchier pouvait communiquer déjà avec ses amis ou encore des inconnus pour peut-être créer du lien social.
6: Ah bon ? Je ne pensais pas qu'à cette époque, les gens pouvaient communiquer à distance.
4: Eh bien si, même si c'était il y a longtemps, les moyens de communication étaient plutôt développés.
6: Grâce à ce podcast, on peut alors constater que les réseaux prennent une grande place dans la vie des lycéens et même des professeurs. Cependant, leur impact est différent selon le type d'utilisateur. Ils peuvent avoir un impact positif en créant des liens et en favorisant le rapprochement des jeunes. Ou au contraire, ils peuvent avoir un impact négatif sur les lycéens en les isolant de la société et donc de créer des liens sociaux. Merci Maïli d'avoir réalisé ces interviews.
4: Avec plaisir.
6: Et merci Louane de m'avoir accompagnée pendant ce podcast.
5: Merci à toi Maïli.
6: Merci à vous de nous avoir écoutés. À la semaine prochaine pour un nouveau podcast sur notre émission Les Bonnes Ondes.
5: À la semaine prochaine.
6: À bientôt.
9: On écoute un extrait de l'album The World Is Not Good Enough de Sean Solomon avec le titre Remember.

Après plusieurs opus, Clément, sous le nom de son projet Prisme A, nous propose un nouvel album, Rite Météor. On retrouve dans la musique du Bergelien, depuis son premier opus sorti en 2018, Cosmogonie, une fusion hip-hop, rap, world. On écoute Rite Météor, extrait de l'album éponyme, et c'est le coup de cœur de Gérard, animateur de l'émission Itinéraire Bis sur Radio Couleur.

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1: Le mardi 21 juillet à 14h30, deux ateliers aquarelles seront proposés au musée de Bourgoin-Jallieu autour de l'exposition Au fil de l'eau. L'un pour les enfants de 4 à 6 ans et l'autre pour les enfants de 7 à 12 ans. Plus d'informations sur www.bourgoin-jallieu.fr. Du lundi 20 au vendredi 24 juillet, l'association De Quoi Je Me Mêle invite les ados de 12 à 16 ans à l'ancienne école de Badinières à Éclose-Badinières et leur propose un stage de cinéma. Plus d'informations sur www.dequoijememêle.com.
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3: Jusqu'au mardi 4 août, le musée-galerie Claorum à Bourgoin-Jallieu vous invite à découvrir sa nouvelle exposition temporaire « Japonisme » qui, comme son nom l'indique, mettra en lumière des œuvres inspirées de la culture japonaise. Retrouvez notamment le travail des artistes Tonia Matteucci, Laurent Salard et Marlène Genin. Plus d'informations sur bit.ly/mgclaorum. Jusqu'au 31 août 2026, retrouvez au musée de Bourgoin-Jallieu l'exposition éphémère Au fil de l'eau, qui revient sur la représentation et l'utilisation de l'eau dans la peinture, grâce à un parcours présentant une quarantaine de tableaux. Plus de détails sur www.bourgoin-jallieu.fr. Jusqu'au 20 septembre 2026, plus de 200 bijoux, accessoires vestimentaires, objets liés aux soins du corps durant la période néolithique seront exposés au musée archéologique de Hyères-sur-Ambie.

0: cadre de l'exposition Corps paré, âme révélée. Plus d'informations sur www.musée-larena-hier.fr. Si vous aimez les vieux objets, le monde agricole et apprendre la manière dont fonctionnent les anciens outils, rendez-vous au musée de la vie rurale. Situé à Saint-Quentin-Falavier, il est ouvert les mardis et vendredis après-midi. Plus d'informations sur www.musée-de-la-vie-rurale.fr.
1: Le 23 juillet se tiendra la 21e édition du festival Les Authentiques au Théâtre Antique de Vienne. Au programme, Kenny Arcana, Scylla et Furax Barbarossa, Assassin et Okis. Informations et réservations sur www.festival-authentics.com. Oui, nous...

Le cœur au vent, c'est le titre du nouvel album de HK sorti en mai 2026. Dans ce nouvel opus, il s'est de nouveau entouré de ses amis de toujours et il se livre plus que jamais. Il nous offre des chansons engagées, rassembleuses et entraînantes, tout en nous proposant des chansons plus intimes, telles que Le cœur au vent, titre éponyme que l'on écoute tout de suite. Et c'est mon coup de cœur sur Radio Couleur.

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2: 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Plus d'informations sur www.dequoijememêle.com.

0: Depuis 1989, le magazine municipal Nouvelles s'invite gratuitement dans les boîtes aux lettres des Berjaliens. Bon, on ne va pas se mentir, nos enquêtes ne sont pas aussi sensibles que l'affaire du Watergate. Mais derrière chaque numéro, il y a un vrai travail de terrain. Chaque mois, la rédaction rencontre élus, habitants, associations, commerçants et acteurs locaux avec un objectif simple, vous proposer une information fiable, complète, utile et parfois même exclusive sur la vie de votre ville.
1: Commissaire, peut-on parler de tueurs en série, qu'ont à craindre les festivaliers?
2: Écoutez, laissez la police faire son travail. Dès que j'aurai de plus amples informations, croyez bien que vous en serez les premiers informés.
3: Mr. Authority, it seems Cam has its own serial killer now.
2: Well, listen, let the police do the job. Be sure I give you answer as soon as possible, okay?
4: Så gör ni det alltså en serial killer som filmfestivalbesökarna har att frukta?
2: Låt polisen göra sitt jobb. Jag kommer att informera här så fort jag vet vera. Tack.
0: Enfin, ça, c'est ce qu'on raconte à chaque comité de rédaction. Mais en pratique, une question demeure. Est-ce que vous lisez vraiment le magazine?
5: Vous avez de la chance, parce que moi, j'ai appris à lire, mais je ne souhaite ça à personne.
0: On va plutôt aller chercher notre réponse directement auprès des principaux intéressés, les Berjaliens.
6: Alors, je ne suis pas franchement un beau modèle, parce que je ne suis pas tout le temps sur Bourgoin. Donc, je les reçois quand je reviens, je regarde tout. C'est l'ensemble du magazine que je consulte.
7: Je le feuillette, mais en gros,
8: j'attends quand j'ai le temps. J'aime bien regarder les actualités de Bourgoin, les nouveautés, ce qu'ils font, s'il y a encore des nouvelles constructions, parce qu'on est tellement entouré.
9: Ce qui m'intéresse, c'est ce que vous voulez, c'est les activités pour les personnes âgées, comme moi, quoi. Et puis, des fois, les activités, culturelles, pour qu'on puisse y participer, par exemple.
10: Deux, trois jours après, je le lis. Je regarde un peu tout. Je regarde ce qui se passe à la mairie. Je regarde le théâtre. Je regarde les trucs sportifs.
11: J'ai vite fait. Je regarde surtout ce qu'il y a ici, à Espace Senior. Et puis, quand il y a des choses peut-être nouvelles sur ce qui se passe dans la ville quand même, par rapport aux travaux, tout ça, de la gare, tout ça, je suis un petit peu quand même. Après, je jette, hein, voilà. Je fais pas la collection des nouvelles.
12: Je feuillette comme ça. Souvent, je commence par la dernière page. Je lis à peu près les articles qui peuvent m'intéresser, plus ou moins. Les nouveautés qui se passent dans Bourgoin.
13: Je lis la page où on parle du calendrier, l'agenda. Puis, forcément, la première page, le mot du maire, des trucs comme ça. Voilà. Mais c'est tout.
14: Ça dépend comment ma journée est remplie, n'est-ce pas? Parce que vous savez très bien que les retraités, on n'a jamais le temps. Alors donc, c'est quand je me pose un peu, oui, je le lis entièrement. Hein. Je regarde bien tout ce qu'il y a, etc. Je regarde en premier l'agenda, c'est très important. Et puis, tout ce qui est un peu reportage aussi, ce qui s'est passé, c'est très intéressant de savoir comment vit la ville aussi. Hein.
15: Tout le temps, parce que j'aime bien savoir ce qui se passe dans ma ville. Ce que je regarde en premier, c'est quand le maire il met quelque chose. Je le lis des fois vite. Après, quand je vais au parc des Lilas, je le prends pour lire comme il faut. Et c'est comme ça que j'apprends beaucoup de choses.
16: J'aime bien quand tu parles des magasins que quelquefois on connaît pas. Moi, j'aime bien lire aussi les trucs politiques là derrière. Là,
17: les tribunes.
18: J'ai feuilleté celui de cette semaine, mais j'ai encore pas eu le temps de le lire.
17: D'accord.
18: Je feuillette tout et puis je regarde à la fin l'agenda.
0: Car oui, lecteur fidèle, lecteur occasionnel ou simple curieux, votre avis nous intéresse. C'est pourquoi nous avons lancé une grande enquête de lectorat, mais avant toute chose, une question mérite d'être posée. Est-ce que Nouvelle, ça vous sert?
19: Ça nous informe sur Bourgoin, donc... Non, il est bien comme magazine.
8: Si j'ai une information que je sais, je le dis à mes copines. Je sais qu'il y a un bal là pour le mois d'août déjà. Ben ça, je le sais parce que j'ai des copines qui m'ont dit « Si tu es au courant, tu nous le dis. » Alors, je suis au courant là. Et puis, les informations, par exemple, il y a la gym pour cet été, là, tout ça. C'est intéressant.
9: C'est très intéressant. Oui, ça donne beaucoup de connaissances, oui. Ouais. Des fois, on est flemmarde, on ne va pas jusqu'au bout, on cherche juste ce qui nous intéresse, mais il y a des choses intéressantes, oui.
10: Je trouve intéressant. Intéressant. Parce qu'il parle un peu de tout. Mais c'est le théâtre. Quand il s'est ouvert, j'en ai parlé autour de moi.
11: Notamment, justement, que les parkings généraux vont fermer. Et que moi, quand je vais prendre le train pour aller voir ma fille, j'aurai plus d'endroit pour me garer. Donc, je pourrai plus prendre ma voiture. C'est assez facile à lire, moi, je trouve, et assez varié. Les choses, il y a un peu la culture, le sport.
17: les choses qui nous intéressent, nous, oui.
13: C'est de l'information de la ville, quoi. Mais...
14: Un magazine qui aide bien à nous projeter sur tout ce qui va se passer, tout ce qui s'est passé, et qui est très intéressant. Moi, je l'aime beaucoup, ce magazine. Par exemple, pour la déchetterie, hein. La déchetterie, là, j'ai appris que à Champarin, on va avoir à tel jour. Donc, pour moi, ça a été une information très importante. Parce que ça va pouvoir me permettre d'organiser ma cave et de donner le jour où elle viendra.
16: C'est un journal qui est bien fait pour les habitants de Bourgoin.
15: C'est agréable à lire. C'est bien. Moi, c'est un petit journal qu'on aime bien, j'aime bien l'avoir. Quand je l'ai pas, je vais le chercher. Alors c'est agréable parce qu'on sait tout. On sait ce qui se passe dans notre villa.
16: Super intéressant. Il y a de tout. Les photos sont super belles. J'ai même, ça doit coûter assez cher un livre comme ça.
15: Oui, c'est un magazine d'information, c'est bien.
0: À la rentrée, l'ensemble des questionnaires sera analysé par l'équipe communication afin d'imaginer la future formule de nouvelles, rubriques, contenus, rythme de lecture, maquettes. Vos retours contribueront directement à faire évoluer le magazine. Une occasion rare de passer de lecteur à presque rédacteur en chef.
20: On a promis deux fois la page 6. Autrement dit, Macy's et Conway's ont réservé la même page.
21: On a épuisé 4 tirages.
22: Épuisé ?
21: Jusqu'au dernier exemplaire.
22: Demain matin, l'homme araignée, première page avec une photo potable. Cette fois, mettez Conway's en page 7.
20: Il y a un problème.
22: Très bien, page 8 avec 10% de rabais.
20: Non,
22: 5% de rabais.
20: C'est impossible.
22: Dehors !
0: Jusqu'au 31 août, vous pouvez nous aider à imaginer le futur de votre magazine municipal. Dites-nous ce que vous aimez, ce que vous aimeriez voir et ce que vous attendez de nouvelles.
19: Le respect sur les passages protégés. Les citoyens ne savent pas s'arrêter à des passages protégés, même si on est dessus et qu'on leur fait coucou. Je suis là.
8: Sur les animaux, parce que j'aime beaucoup les animaux. Et quand j'avais été à Rosières, qu'on nous avait dit que les cygnes, ils avaient été tués, ça avait fait quelque chose. Les animaux, puis les personnages, Sonia. En priorité. Je dirais comme ça que Bourgoin est bien fleuri, que je suis contente de la ville parce que je trouve que c'est une ville qui est propre et bien aménagée.
17: Cadre de vie. Je sais pas, il faut qu'ils rénovent l'immobilier. Les vieux immeubles, que ça arrive aux oreilles des bailleurs, des. Voilà. Des régies.
16: L'embellissement, le bien-vivre à Bourgoin.
14: La musique, la danse, tout ça.
16: En ce moment, c'est la canicule. Je sais pas, la vie des gens à Bourgoin, j'ai lieu. Ce qu'ils peuvent trouver d'intéressant.
15: La circulation, vous voyez, parce qu'il y en a... Heureusement qu'on a les feux rouges, quoi. Parce que si vous voyez pas les feux rouges, il y a un temps qu'on sera sous le capot, hein.
16: On parle pas souvent de nous, mais bon, il faudrait peut-être qu'il y ait un correspondant. Ça serait peut-être pas mal qu'il pourrait dire les choses qui se sont faites pendant la... Il n'y a pas besoin de faire un grand article, hein. Voilà, une petite photo.
0: Vous aussi, vous avez des choses à dire? Alors participez à l'enquête de lectorat sur la plateforme Je Participe. Vous pouvez également compléter et retourner le questionnaire papier disponible dans ce numéro au service communication de la ville.
23: Trompette de la renommée, vous êtes bien mal embouché.
0: Cet épisode est désormais terminé. 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
4: Durant cet été 2026, chaque dimanche soir, Stéphane Olivier vous attendra dès 17h au Jardin des Simples de Vertrieux pour vous conter des histoires venues d'ici et d'ailleurs. Retrouvez plus de détails sur https://culture.isère.fr. Jusqu'au 13 septembre 2026, les festivités sont de retour à Bourgoin-Jallieu. Les rues bergaliennes s'animent et vous invitent à sortir, flâner, découvrir, mais surtout à vous amuser. Rendez-vous sur www.

0: bourgogne-jallieu.fr pour en connaître le programme. Jusqu'au 20 septembre 2026, le musée dauphinois de Grenoble vous propose l'exposition « Une histoire juive » à travers des documents, des affiches et des objets empruntés et rassemblés en un unique endroit. Elle retrace l'histoire des populations juives de France et illustre sa richesse. Plus d'informations sur https://musée.isère.fr. À Lyon, le musée des Confluences vous propose de nouvelles expositions pour voyager autour du monde. Pour l'une, jusqu'en janvier 2028 en Corée du Nord, et pour l'autre jusqu'en février 2027 au Mali. Plus d'informations sur https://museedesconfluences.fr.
1: Un jour j'ai disparu, c'est le titre du dernier album de Dominica, et on écoute le titre Bromure.
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Nos livres d'histoire sont emplis de noms de monstres et d'infamies. Les noms changent, mais ce sont les mêmes qui ruinent toujours tous les poèmes. Et nous sommes là, enchaînés à leurs humeurs, à leurs problèmes de libido contrariés. Qui ferait donc l'histoire humaine? Peut-être qu'un peu de bromure en haut lieu, un peu plus souvent, rendrait le monde un peu moins dur. Plein de gens vivraient plus longtemps. Nous sommes des poussières d'étoiles qui seront un jour dispersées dans le vide intersidéral pour rien moins qu'une éternité. Plus de frontières qu'on déplace, de vie comme vase ébréché, les empires dilués dans l'espace, et toute l'histoire éparpillée.

0: Et voici l'entretien présenté par Lucas Tettler.
1: Le musée des Confluences, situé dans le 2e arrondissement de Lyon, accueille une toute nouvelle exposition temporaire intitulée Corée du Nord. Réalisée par le photographe Stéphane Gladieux, comme son nom l'indique, cette exposition photo promet de nous faire découvrir cette dictature, reconnue comme étant l'une des plus fermées au monde. Je suis accompagné de Christian Sermet, responsable du service des expositions au musée des Confluences, pour en parler.
2: Bonjour.
1: Je l'ai dit en introduction, cette nouvelle exposition photo que vous recevez ici dans vos murs entre le Rhône et la Saône traite de la Corée du Nord. Est-ce que vous pouvez nous en parler, s'il vous plaît?
2: Alors c'est un projet qu'on a réalisé et conçu entièrement au musée des Confluences, puisque c'est notre scénographe qui fait partie des équipes qui l'a mis en scène. Après une rencontre avec Stéphane Gladieux, on s'est intéressé à son travail photographique, mais on souhaitait lui donner une mise en scène peut-être un petit peu plus musée des Confluences. Et lors de cette rencontre, ce qui nous a surtout frappé, c'est quand il nous racontait le contexte des prises de vue. Et on s'est dit que associé à la fois l'image très iconique, très frontale, où on a des Coréens du Nord dont il a tiré le portrait dans la rue, qui sont à l'échelle, qui vous regardent les yeux dans les yeux. C'était déjà un premier rapport avec une culture qu'on connaît très mal, puisque la Corée du Nord est le pays le plus fermé au monde. Mais en plus, quand il nous raconte le contexte de ses prises de vue, ça nous en dit beaucoup plus sur la culture nord-coréenne et sur les Coréens eux-mêmes et la manière dont on les regarde. Et c'est ce qui nous a intéressé, c'est ce qu'on a mis en scène, puisque dans cette exposition, il n'y a pas que les photos, il y a aussi les commentaires de Stéphane Gladieux.
1: Alors Stéphane n'a pas travaillé que sur la Corée du Nord au cours de sa carrière. Pourquoi avoir choisi ce thème ou ce pays en particulier?
2: En fait, Stéphane Gladieux est à la base un reporter de guerre, comme on dit assez communément. Il a travaillé longtemps sur les conflits mondiaux, l'Irak, l'Afghanistan, le Kosovo. Il a aussi travaillé sur des catastrophes naturelles, par exemple Katrina en Nouvelle-Orléans, quand il y a eu ces immenses inondations. Et puis c'est aussi quelqu'un qui s'intéresse aux sociétés fermées, les sociétés secrètes. Il a travaillé aux États-Unis sur le Ku Klux Klan, dans des sociétés aussi secrètes en Afrique. Et il a aussi une appétence pour les milieux qui sont fermés, donc les dictatures. Et ce faisant, c'est quelqu'un qui s'intéresse aux portraits depuis très longtemps, depuis tout enfant en fait. Puis une première rencontre avec une icône orthodoxe dans un musée, il s'est intéressé à cette image iconique, très frontale, très pédagogique, très facile à lire, avec des accords de couleurs particuliers. Et ce travail sur le portrait l'intéresse parce que ça raconte un peu le paradoxe entre l'identité individuelle et l'identité collective, et entre l'individu et les apparences qu'il donne. Et fort de ses multiples intérêts, quand on les regroupe, on comprend qu'il a voulu aller tirer le portrait des Nord-Coréens, puisque la Corée du Nord est un pays où on a très très très peu d'images, très peu de textes, très peu de retours sur le quotidien des Nord-Coréens.
1: Alors c'est la quatrième fois que vous accueillez une exposition photographique dans vos murs. Est-ce que vous avez l'ambition de les démocratiser, de les multiplier ?
2: C'est ce qu'on fait depuis 2023. Il se trouve qu'à Lyon, il n'y a pas d'institutions qui sont dédiées entièrement à la photographie. Et on a trouvé ce registre expographique intéressant. Nous avons un fonds ancien photographique sur lequel on travaille et qu'on exposera, des photos du monde entier, de travaux d'archéologues ou d'ethnologues au 19e et au début du 20e siècle. Mais on a commencé à travailler la photographie en 2023 avec un hommage à Ribou, ce grand photographe qui a photographié le monde entier. Il se trouve que c'était le centenaire de sa naissance et que c'est un régional. Donc on avait commencé par cette exposition, puis ensuite on en a eu deux autres avec Vincent Munier, avec Laurent Balesta. Et puis on a voulu revenir un peu à un côté plus anthropologique avec Stéphane. Et on va poursuivre, on va continuer.
1: Le musée des Confluences a souvent l'ambition de faire dialoguer les cultures et les sociétés. En quoi cette exposition sur la Corée du Nord s'inscrit-elle dans cette démarche ?
2: Eh bien, quand on regarde ces Nord-Coréens, la manière dont ils sont photographiés, et si vous relisez la citation de la conclusion, vous comprenez que c'est à la fois un regard sur eux, mais c'est aussi un regard sur notre regard sur eux. Donc ça parle aussi de nous.
1: Pour revenir un petit peu plus précisément sur le travail opéré par Stéphane, comment s'y est-il pris pour infiltrer en quelque sorte cette dictature ?
2: C'est quelqu'un qui a une relative habitude de ces milieux fermés. Mais là, c'est la rencontre avec quelqu'un qui est devenu un ami, qui est un professeur de langue et qui avait des contacts avec l'université de Pyongyang. Et c'est par cette entremise qu'il a réussi, après de nombreuses années, ça a duré longtemps, d'avoir une première autorisation et puis d'en avoir d'autres. Et ceci sur un laps de temps de 5 ans et qui lui a permis de faire ce travail. Il le dit lui-même, il ne sait pas pourquoi on l'a autorisé, parce qu'il avait un background quand même assez complexe, puisque c'est quelqu'un qui a travaillé sur des conflits en rentrant sur les territoires sans autorisation. Donc ça pouvait être suspicieux pour la Corée du Nord. Malgré tout, ils l'ont accepté, il ne sait pas pourquoi, mais il a réussi à faire ce travail.
1: Et comment était son quotidien là-bas, sur place ?
2: Son quotidien sur place, il est très organisé, puisque dès que vous mettez un pied en Corée du Nord, c'est que vous avez l'autorisation et vous êtes suivi, encadré. Vous n'avez pas de liberté de mouvement. C'est eux qui choisissent les endroits où vous devez aller. Tout ce que vous voyez est quelque chose de conformé, organisé. Vous ne pouvez pas vous échapper pour aller voir peut-être une réalité qu'on ne souhaite pas vous montrer. Donc il y a sans doute un côté un peu artificiel de ce que l'on vous montre, en tout cas choisi. Pas dire que ça n'existe pas, mais c'est choisi. Vous ne voyez pas le reste. Et lui, il a dû faire ses photos avec ce cadre-là, en trouvant le moyen de trouver un embryon de liberté dans ce cadre très organisé. Et il le fait en fait en choisissant les fonds et un angle de vue qui n'est pas forcément compris par les personnes qui l'encadrent et qui l'accompagnent en permanence. Et ensuite, il choisit la personne qui passe, le passant, un inconnu, en demandant l'autorisation, évidemment, il faut que la personne soit d'accord. Et lui voit des connexions qui ont du sens entre la personne qu'il a choisie et le fond qu'il a préalablement retenu, alors que les Nord-Coréens, eux, ne voyaient pas ce que lui voyait.
1: Dans les clichés exposés, il n'y a pas que des personnages, il y a aussi des lieux. Au-delà de Pyongyang, qui est la capitale de la Corée du Nord, il y a aussi des endroits moins connus, voire impossibles d'accès pour nous tous, Européens. Comment est-ce qu'il a fait pour rentrer dans ces lieux un peu moins connus de la Corée du Nord ?
2: En fait, il a pas choisi, c'est qu'on lui a permis d'aller dans ces endroits. C'est-à-dire que dans le programme de ce qu'on voulait lui montrer, ben c'était dans la liste et il a suivi. Mais c'est dans ce cadre-là qu'il essaye de montrer autre chose que ce qui est convenu par les autorités qui l'accompagnent de photographier. Donc, par exemple, il y a une paysanne dans une rizière. Lui, il la repère de loin parce qu'il trouve ça intéressant et plus intéressant que ce qu'on veut qu'il photographie. Et là, il va partir sans attendre. Il y va et il se rend compte qu'il est plus suivi parce que ses compagnons qui sont habillés en chaussures de ville et autres ne veulent pas franchir la rizière. Donc il réussit à faire cette photographie. Il ne parle pas le nord-coréen. La femme se laisse photographier et donc c'est presque une photo un peu volée. Mais volée, toute proportion gardée, parce que s'il n'avait pas voulu qu'il la conserve, il lui aurait dit, il l'aurait effacée.
1: Au-delà de l'aspect politique, souvent associé à la Corée du Nord, qu'est-ce que cette exposition permet de découvrir sur le quotidien et l'humanité des Nord-Coréens ?
2: Ça permet, avec des yeux occidentaux, parce que, encore une fois, c'est une représentation que nous faisons de ce que l'on voit, mais avec les éléments qu'ils nous apportent, ça nous permet quand même d'approcher un petit peu plus la réalité. On se rend compte quand même que c'est une société qui est sous embargo, donc qui ne peut pas commercer avec le monde, donc qui ne suit pas, on va dire, l'évolution sociétale que nous pouvons nous vivre en Occident. On voit qu'il y a plein d'éléments que nous avons dans notre quotidien qu'ils n'ont pas. On voit un mode de vie tout à fait différent et on voit une sorte d'uniformisation des vêtements, une uniformisation des personnes, et on voit que le collectif dans une dictature est extrêmement prégnant et que la liberté individuelle, elle ne s'exprime pas, et quand bien même on pourrait se poser la question dans quelle mesure elle existe.
1: Et justement, avec toutes ces questions, quel est le message, ou plutôt quels sont les messages à percevoir et à retenir de ces photos ?
2: S'il y en avait un, ce serait la citation finale. Quand on regarde ces personnes et on voit qu'elles nous regardent, finalement on se regarde mutuellement et quelque part on partage tout de même une même humanité, et il est difficile de comprendre à travers ces regards ce que pense vraiment l'autre de notre culture, comment ils nous perçoivent, est-ce qu'ils vivent leur régime de manière, on va dire, habituelle, est-ce que certains sont révoltés ou pas. Au-delà des questions, je trouve, c'est surtout la même humanité qu'on partage. Dans le fond, nous sommes tous des humains et nous sommes tributaires des régimes dans lesquels nous vivons et quelle est la part de notre liberté dans le collectif. Voilà.
1: Pour terminer, cette exposition pose ses valises au Musée des Confluents jusqu'au 2 janvier 2028. Vous espérez attirer beaucoup de monde ?
2: Alors, les dernières expositions que nous avons faites, nous en avons déjà réalisé 4. Elles varient entre 540 et 360 000 visiteurs. Donc, nous espérons faire aussi bien, voire mieux.
1: Bien, merci à vous, Christian Sermet, responsable du service des expositions au Musée des Confluences. L'exposition Corée du Nord vous attend donc jusqu'au 2 janvier 2028, comme je l'ai dit. Toutes les informations sont à retrouver sur www.museedesconfluences.fr.
2: Au revoir et bienvenue.
3: Voici une belle découverte indie folk, le duo Tamise, composé de Juliette Bertrand et John DeBond. Ils nous dévoilent leur premier album intitulé Silence Island. Dans cet opus, il est question de voyage, d'évasion, d'émotions, d'amour et de blessures du passé. Laissez-vous emporter dans leur univers et partez en voyage avec eux. On écoute Enough to Die et c'est mon coup de cœur sur Radio Couleur.

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3: Tout de suite sur Couleur, Grande Famille, un titre du groupe de reggae, Hendrick Airways.

Et maintenant, un extrait du prochain album de Laure Brisa, Miroir, le titre de Qui sur Couleur.

0: écoute Neptune, le titre Chien de casse, extrait de l'EP éponyme.
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3: Du lundi 20 au vendredi 24 juillet, l'association De Quoi Je Me Mêle invite les ados de 12 à 16 ans à l'ancienne école de Badinière à Éclose-Badinière et leur propose un stage de cinéma. Plus d'informations sur www.dequoijememêle.com.
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3: Jusqu'au 31 juillet, la CAPI vous invite à l'édition été 2026 de ses bibles de rue. Les bibliothèques et médiathèques CAPI viennent à votre rencontre. Entre la Verpillière, Villefontaine, Saint-Quentin-Falavier et l'île d'Abo, de nombreux rendez-vous sont fixés. Retrouvez tous les détails sur https://portail-mediathèque.capi-aglo.fr. Cet été 2026, entre Lyon, Brindas et Pélussin, et jusqu'au 29 août, le MAM Gadagne, le Théâtre Le Guignol de Lyon, le Musée Théâtre Guignol-Brindas, la Bâtisse, la Malle Lyon et le collectif Marionnettes en Fête se sont associés pour vous proposer le Festival Guignol. Spectacles, rencontres, visites et expositions sont au programme. À retrouver détaillés sur www.gadagne-lyon.fr. Du mardi 19 au dimanche 30 août 2026, le musée Hector Berlioz, situé à la côte Saint-André, vous invite à assister au festival Berlioz. Environ 70 manifestations vous feront découvrir les œuvres du musicien, mais aussi celles des personnes qui ont pu l'inspirer. Plus d'informations sur https://musée.isère.fr. Jusqu'au lundi 2 novembre, le musée mémorial des enfants d'Izieux dévoile au public certains dessins.

créés par les enfants d'Isieux ou d'autres personnes ayant été déportées, mais également des planches de BD originales ou des livres d'époque. L'exposition temporaire Papivore, soif de s'exprimer, c'est un témoignage artistique émouvant à découvrir à la Maison d'Isieux. Plus d'informations sur www.memorialisieux.eu. C'est le moment d'écouter du folk américain avec Jeline CBA et JJH Potter, le titre Crossroads.

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1: action. Bienvenue dans Ciné Blues, l'émission qui explore le cinéma à travers le blues et ses dérivés. Pour ce 7e épisode, quoi de mieux que de vous proposer un voyage en Terre Sainte, le Mississippi? Je vous donne quelques indices. Un jeune guitariste persuadé qu'il existe quelque part une chanson perdue de Robert Johnson, un vieux bluesman qui semble connaître tous les secrets du Delta et une route qui traverse le sud des États-Unis.
2: Robert Johnson, attention, ça tourne.
1: Et oui, aujourd'hui je vous parle de Crossroads, ce film de 1986 réalisé par Walter Hill, inspiré de ce mystérieux carrefour qui nourrit depuis près d'un siècle l'une des plus grandes légendes de l'histoire du blues. Je vous fais le pitch. Eugene Martin est étudiant en guitare classique à New York. Il passe son temps libre à écouter de vieux disques de blues, à lire des biographies et à fouiller dans les archives musicales. Sa passion porte un nom, Robert Johnson. Comme beaucoup d'amateurs de blues, Eugene Martin est fasciné par le personnage. Il connaît ses chansons, son histoire et les nombreuses légendes qui entourent sa mort. Mais ce qui l'obsède plus encore, c'est l'idée qu'il existerait un enregistrement perdu.
3: Je cherche une ancienne chanson.
4: Une ancienne chanson? Quel disque est-ce que tu cherches?
3: Robert Johnson devait enregistrer 30 chansons dans un studio du Texas. Seulement 29 ont été enregistrées. Il n'a jamais enregistré la 30e.
1: À l'époque, les historiens du blues connaissent 29 chansons enregistrées par Robert Johnson lors de deux sessions réalisées en 1936 et en 1937. Eugene est alors convaincu qu'un 30e morceau existe quelque part. Il rêve de le retrouver et espère sans doute que cette découverte lui permettra de se faire un nom dans le monde du blues.
5: Eh bien, je pourrais l'enregistrer comme l'a fait Clapton avec Crossroads, ça a été fait par les Rolling Stones avec Love in Vain, et ça m'aiderait à m'introduire dans ce genre de musique. On pourrait l'enregistrer ensemble.
4: Tu serais un blanc de plus qui nous pique notre musique.
1: Ses recherches le conduisent alors jusqu'à Willie Brown. Pour les amateurs de blues, ce nom n'a rien d'anodin. Le véritable Willie Brown a réellement existé. Il a joué avec Son House, il a croisé Robert Johnson et il a participé à l'histoire du Delta Blues.
3: Vous êtes Willie?
6: C'est mon nom.
3: On vous appelait Blind Dog Fulton de 1939 à 1968. Votre vrai nom, c'est Willie Brown. Je veux dire, Blind Dog Fulton, en fait, c'est Willie Brown. Il a d'ailleurs joué sous ce nom jusqu'en 1938. Après, quand son ami Robert Johnson a été tué, il est allé à Chicago, il est devenu Blind Dog Fulton. Tout ça est écrit.
1: Dans le film, Willie Brown, alias Blind Dog Fulton, interprété par Joe Seneca, est devenu un personnage presque légendaire. Il vit dans une maison de retraite, semble toujours savoir plus de choses qu'il n'en dit et regarde ce jeune étudiant venu de New York avec un mélange d'amusement et de méfiance.
3: Je suis un bluesman.
4: Oh, un bluesman! Toi, d'où es-tu?
3: Je suis né à Long Island, pourquoi?
4: Oh, Long Island! Oh merde, c'est pas triste! Long Island, le fameux berceau des chanteurs de blues, messieurs!
1: Pour Willie, Eugene représente tout ce qu'il n'est pas. Le jeune homme est blanc, il a étudié la musique, il connaît les disques et les biographies. Il peut citer les dates d'enregistrement de Robert Johnson ou raconter l'histoire de tel ou tel bluesman. Mais Willie doute fortement qu'il comprenne réellement cette musique. Lorsqu'il accepte finalement de l'aider, ce n'est pas pour lui livrer immédiatement les réponses qu'il attend. À la place, il l'entraîne sur les routes du sud des États-Unis et lui demande d'organiser son évasion de la maison de retraite.
4: Tu as trouvé ton homme.
5: Ah, oh, c'est génial, je le savais. Oh, écoutez, je suis pas Robert Johnson.
4: Non, tu ne l'es pas. Tu n'es même pas la caricature du plus mauvais doigt du regretté Robert Johnson. Tu as peut-être un tout petit peu de rythme, mais il te manque tout le reste.
5: C'est-à-dire quoi?
4: Il te manque tout et tu ne vas pas l'acquérir en restant à la maison à te faire torcher par ta mère.
1: Au fil des kilomètres, Eugene Martin découvre une Amérique qu'il ne connaissait jusque-là qu'à travers les chansons et les livres.
3: Il est allé à Crossroads et c'est là que Robert Johnson a conclu son pacte avec le diable.
4: Tu as lu tout ça?
3: Ouais, il y a un tas de bouquins sur la folk music.
4: Ah, oublie ces conneries sur le folk music, c'est vieux tout ça. Bon, c'est là-bas que Robert a conclu son deal et après il m'en a parlé et j'ai fait comme lui.
1: Leur route croise également celle de Frances, une jeune fugueuse qui décide de les accompagner. Plus libre, plus instinctive et souvent plus lucide que les deux hommes, elle apporte un peu de légèreté à un voyage qui ne se déroule évidemment jamais comme prévu.
7: Qui vous êtes, deux cinglés évadés d'un asile?
3: On est des bluesmen.
4: C'est moi le bluesman, petite. Ce genou, il est de Long Island.
1: Pendant ce road trip, Willie va raconter à Eugene l'histoire des hommes qui ont façonné le blues. Ces histoires qui circulent dans le Delta depuis des générations et une réalité sociale que le jeune musicien n'avait jamais vraiment côtoyée.
4: Est-ce que tu connais le Mississippi?
3: Non.
4: Et tu te dis joueur de blues?
1: Au fil de cette route, Eugène va découvrir aussi un sud où certaines frontières restent encore très visibles. Une réalité qui éclate au grand jour lorsqu'ils arrivent dans une petite ville où deux établissements se font face. Un bar fréquenté par les Blancs et un juke joint où se retrouvent les Noirs.
6: Je vais faire mon boulot de ce côté de la rue. Et vous les Blancs, faites vos affaires de l'autre côté. C'est comme ça que ça se passe au Mississippi.
1: Au fil du voyage, Willie Brown devient bien plus qu'un guide. Il pousse sans cesse le jeune guitariste à remettre ses certitudes en question. L'une de mes scènes préférées du film intervient d'ailleurs lorsqu'il l'encourage à abandonner sa guitare acoustique pour jouer sur une guitare électrique. Willie Brown comprend quelque chose que Eugène n'a pas encore saisi. Le blues ne survit pas parce que l'on reproduit note à note ce que faisaient les musiciens du passé. Il survit parce que chaque génération se l'approprie à sa manière.
6: Regarde-moi cette vieille guitare que tu grattes. Je parie que tu l'as trouvée dans une boutique et tu l'as achetée parce qu'elle te semblait ancienne. T'as rien compris du tout ? Muddy Waters a inventé l'électricité.
1: Willie Brown ne cherche jamais à transformer Eugène en nouveau Robert Johnson. Au contraire, il essaye de lui faire comprendre qu'il doit trouver sa propre voix, comme Muddy Waters l'avait fait en n'essayant jamais de copier Robert Johnson et en prenant une guitare électrique. C'est probablement là que se trouve le véritable sujet du film Crossroads. Derrière la quête du morceau perdu, derrière les histoires de carrefours fantasmés et derrière les légendes du Delta, Walter Hill raconte avant tout l'histoire d'un jeune musicien qui découvre que le blues ne se trouve pas seulement dans les disques ou dans les livres.
6: Comment tu peux apprendre quelque chose de nouveau puisque tu connais déjà tout, hein ?
1: Il se trouve surtout dans les rencontres, dans les expériences et dans les histoires que l'on transmet de génération en génération.
4: C'est très très important. Tu veux jouer le blues du Mississippi, il te faut un bottleneck.
6: Parfait, bon, si vous avez la somme de $400, tout ce matériel est à vous.
1: Pour accompagner ces premières images de voyage, Ry Cooder compose le thème principal du film et je vous parle juste après cette première pause musicale de la bande originale. Avant, on écoute le titre qui ouvre cette BO, Crossroads.
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0: La musique occupe évidemment une place centrale dans le film Crossroads. Et contrairement à de nombreux films qui utilisent le blues comme une simple toile de fond, Walter Hill cherche dès le départ quelqu'un capable d'apporter une véritable crédibilité musicale à son projet. Son choix se porte naturellement sur Ry Cooder, que l'on vient d'écouter, avec qui il a déjà collaboré à plusieurs reprises. Au milieu des années 80, Ry Cooder est plus qu'un simple musicien de studio. Depuis plus de 15 ans, il explore les racines de la musique américaine, du blues rural au folk, en passant par le gospel ou encore les traditions populaires du sud des États-Unis. Mais je trouve que ce qui rend sa présence particulièrement intéressante dans le film, c'est qu'il incarne presque à lui seul l'une des idées centrales. Comme Eugene Marton au début de l'histoire, Ry Cooder est fasciné par les musiques anciennes. Comme lui, il a passé une partie de sa vie à fouiller les archives, à retrouver des musiciens oubliés et à s'intéresser aux racines du blues. En préparant cet épisode, je me suis d'ailleurs demandé si Eugene Marton n'était pas tout simplement une version jeune de Ry Cooder, un passionné qui commence son voyage en regardant vers le passé et qui doit apprendre à construire sa propre vie.
1: Tu sais ce que j'ai ici? C'est le sac magique. C'est le talisman vaudou de la Louisiane. La magie qui permet de gagner. Tu sais, c'est le dernier talisman qui existe dans le monde entier. Prends le réplique. Prends ça et va sur scène et fais ton truc. Je te donne toute la magie que j'ai.
0: Lorsque Ry Cooder rejoint le projet, il devient donc pratiquement le directeur musical du film. Son empreinte se retrouve partout. Dans les musiques originales, dans le choix des musiciens, dans l'ambiance sonore et dans cette impression permanente que le blues fait partie du décor. Cette exigence apparaît d'ailleurs lorsque l'on regarde attentivement le générique de fin. Les musiciens que l'on aperçoit dans les scènes de Juke Joint ne sont pas des figurants recrutés pour faire illusion. Walter Hill et le scénariste John Fusco ont souhaité s'entourer de véritables bluesmen afin de donner au film une authenticité que l'on retrouve rarement dans les productions hollywoodiennes de l'époque. Le groupe que l'on aperçoit derrière Willie Brown et Eugene réunit notamment Frank Frost à l'harmonica et au chant, Otis Taylor à la guitare, Richard Shambi Holmes à la basse, John Price à la batterie et Terry Evans au chant. Ces noms ne vous disent peut-être rien, mais Frank Frost a par exemple enregistré pour Sun Records dans les années 50 et il reste l'une des figures les plus importantes du blues de Delta. Le même souci du détail se retrouve dans la préparation des acteurs. Ralph Macchio, qui joue le jeune Eugene, star du cinéma après avoir joué dans Karate Kid, ne joue pas réellement les parties de guitare que l'on entend à l'écran. En revanche, la production veut que chacun de ses gestes soit crédible. Pour cela, elle fait appel au guitariste Arlen Roth, référence de la guitare américaine, qui travaille avec l'acteur afin de lui apprendre les positions, les attitudes et les réflexes d'un véritable musicien. Même l'harmonica bénéficie d'un coach dédié, John Duke Logan. Les amateurs de blues connaissent bien ce nom. Logan a notamment joué avec Ry Cooder, John Lee Hooker, Albert Collins, Etta James ou encore Candidate. On va faire une deuxième pause musicale avec le titre Willie Brown Blues. Je vous en ai parlé il y a un instant, c'est l'une des scènes les plus marquantes du film. Elle se déroule lorsqu'ils arrivent dans une petite ville du sud, où deux établissements se font face, l'un pour les blancs, l'autre pour les noirs. La scène est extrêmement importante parce que pour la première fois du voyage, Eugene Marton va se retrouver sur scène devant un public noir. Il n'est plus simplement un étudiant passionné par le blues, il devient un musicien et il doit convaincre par son jeu.
2: Oui, mesdames et messieurs, c'est Lightning qui est arrivé. Et si vous voulez avoir la gentillesse de le laisser s'approcher avec sa copine, il vient de très loin pour vous montrer comment il sait jouer de son instrument.
0: C'est probablement ici, avec ce Willie Brown Blues, son véritable baptême du feu. On écoute le titre et on se retrouve juste après.
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0: Vous êtes bien dans Ciné Blues, l'émission qui écoute ce que les films ont à raconter derrière leur bande originale. Impossible d'évoquer Crossroads sans parler du fameux carrefour. Selon la légende la plus connue, Robert Johnson aurait rencontré le diable à un croisement perdu du Mississippi. Le diable aurait accordé sa guitare et lui aurait offert un talent exceptionnel en échange de son âme.
1: N'arrête pas, continue à jouer sur le croisement, c'est ici que ça compte.
2: Je croyais que je devais jamais venir par ici, oui.
1: On n'est pas ici pour toi, on est ici pour moi.
0: C'est une histoire formidable. Le problème, c'est qu'elle est devenue tellement célèbre qu'elle finit parfois par éclipser l'histoire du musicien lui-même. Car il faut bien le dire, cette histoire est aujourd'hui largement surjouée dans le monde du blues. On la retrouve dans les livres, dans les documentaires, dans les festivals, dans les articles de presse et même sur les panneaux touristiques du Mississippi. Pourtant, Robert Johnson n'a jamais raconté une telle rencontre. Aucun témoignage de son entourage ne l'évoque de son vivant. La légende se construit progressivement après sa mort et s'appuie notamment sur certaines chansons, comme Crossroad Blues ou Me and the Devil Blues. Avec le temps, elle devient l'un des plus grands mythes fondateurs du blues. Walter Hill utilise cette histoire comme point de départ, mais il sait parfaitement qu'il raconte avant tout une légende. Et lorsque le voyage s'achève, le jeune guitariste n'est plus tout à fait le même homme que celui que l'on avait rencontré au début du film. Et ce qui le fait triompher face à Steve Vai dans un duel de guitare devenu mythique, est bien qu'il a compris que ce qui permet de jouer le blues, ce n'est pas la technique, mais ce que l'on a au plus profond de son âme. Merci d'avoir écouté ce 7e épisode de Ciné Blues. On se retrouve très bientôt pour une nouvelle plongée dans les films racontés par leur musique. Et pour terminer cet épisode, je vous propose de reprendre une dernière fois la route dans le Mississippi, aux côtés de Willie Brown et de Eugene Marton. On écoute Down in Mississippi, toujours interprété par Ry Cooder. À très bientôt.
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1: Avec Destination Santé, Emmanuel Ducreuset.
2: Bonjour à tous. La déshydratation survient lorsque le corps manque de liquide pour fonctionner correctement. Les plus jeunes sont particulièrement à risque. Pourtant, le danger n'est pas toujours considéré par les parents. Le corps a besoin d'eau pour maintenir sa température et assurer son fonctionnement quotidien. Voilà pourquoi il est conseillé de boire régulièrement. Mais les jeunes enfants et les bébés courent un risque plus élevé de déshydratation que les adultes, pour deux raisons. La première étant qu'ils ressentent moins la sensation de soif, et la seconde, surtout pour les bébés, qu'ils ne verbalisent pas leur envie de boire. Les enfants sont plus susceptibles de se déshydrater après une grosse séance d'activité physique, en cas de vomissement sévère ou une diarrhée, s'ils prennent certains médicaments comme des diurétiques, s'ils ne boivent pas suffisamment, surtout en période de maladie ou de chaleur. Certaines manifestations doivent vous alerter. Un manque d'hydratation léger peut être marqué par des urines moins fréquentes, pour les nourrissons des couches moins mouillées que d'habitude, les lèvres sèches, une soif inhabituelle. En revanche, un regard terne et des yeux enfoncés, une fièvre, des urines foncées et à l'odeur forte, des maux de tête, une désorientation, des vertiges et une plus grande irritabilité sont le signe d'une déshydratation avancée. Une vigilance accrue des parents et une hydratation régulière sont les meilleures armes. En clair, proposez-lui à boire même s'il n'exprime pas sa soif. Pour une déshydratation légère, l'eau et les solutions de réhydratation orale sont idéales. En cas de refus, du jus de pomme dilué peut être une alternative. Cependant, la prudence est de mise pour les nourrissons de moins de 6 mois. Ils doivent toujours être examinés par un médecin en cas de déshydratation, même légère.
3: 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Oui, nous avons...

La famille est au centre de ce cinquième album de la chanteuse, autrice, compositrice américaine Yeba. Elle l'a intitulé Jean, du nom de sa grand-mère. On écoute le titre Earth, Wind and California et c'est le coup de cœur de Sylvie sur Radio Couleur.

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2: Jusqu'au mardi 4 août, le musée Galerie Claorum à Bourg-en-Jallieu vous invite à découvrir sa nouvelle exposition temporaire « Japonisme » qui, comme son nom l'indique, mettra en lumière des œuvres inspirées de la culture japonaise. Retrouvez notamment les travaux des artistes Tonia Matteucci, Laurence Allard et Marlène Genin. Plus d'informations sur bit.ly/mgclaorum. Jusqu'au 31 août 2026, retrouvez au musée de Bourg-en-Jallieu l'exposition éphémère « Au fil de l'eau » qui revient sur la représentation et l'utilisation de l'eau dans la peinture grâce à un parcours présentant une quarantaine de tableaux. Plus de détails sur www.bourg-en-jallieu.fr. Jusqu'au 20 septembre 2026, plus de 200 bijoux, accessoires vestimentaires, objets liés aux soins du corps durant la période néolithique seront exposés au musée archéologique de Hyères-sur-Ambi dans le cadre de l'exposition Corps paré, âme révélée. Plus d'informations sur www.musée-larina-hyères.fr. Si vous aimez les vieux objets, le monde agricole et apprendre la manière dont fonctionnent les anciens outils, rendez-vous au musée de la vie rurale. Situé à Saint-Quentin-Faladier, il est ouvert les mardis et vendredis après-midi. Plus d'informations sur www.musée-2-la-vie-rurale.fr.

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Dans ce nouvel EP intitulé Side by Side, Laura Cahen concentre beaucoup d'interrogations sur le monde. On écoute le titre « Toute l'eau qui coule » dans lequel elle associe sa voix à celle de la chanteuse britannique Shura, et c'est le coup de cœur de Sylvie sur Radio Couleur.

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4: Durant cet été 2026, chaque dimanche soir, Stéphane Olivier vous attendra dès 17h au Jardin des Simples de Vertrieux pour vous conter des histoires venues d'ici et d'ailleurs. Retrouvez plus de détails sur https://culture.isère.fr. Jusqu'au 13 septembre 2026, les festivités sont de retour à Bourgoin-Jallieu. Les rues bergaliennes s'animent et vous invitent à sortir, flâner, découvrir, mais surtout à vous amuser. Rendez-vous sur www.bourgoin-jallieu.fr pour en connaître le programme. Jusqu'au 20 septembre 2026, le musée dauphinois de Grenoble vous propose l'exposition « Une histoire juive » à travers des documents, des affiches et des objets empruntés et rassemblés en un unique endroit. Elle retrace l'histoire des populations juives de France et illustre sa richesse. Plus d'informations sur https://musée.isère.fr. À Lyon, le musée des Confluences vous propose de nouvelles expositions pour voyager autour du monde. Pour l'une, jusqu'en janvier 2028 en Corée du Nord et pour l'autre jusqu'en février 2027 au Mali. Plus d'informations sur https://museedesconfluences.fr.
5: C'est le moment de retrouver Naaman avec Mike et Riquet, le titre Just Love et cette

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On cherche la douceur, celle qu'on transmet par l'écriture, dans la beauté de l'éphémère, puisqu'aujourd'hui,

0: Il est maintenant l'heure de retrouver le portrait présenté par Alice Lacour.
1: Du 24 au 26 juillet 2026, les Fantastiques de Trévoux font leur grand retour avec un tout nouveau spectacle immersif intitulé La Révolte du Phénix. Pour parler de cet événement, je reçois Pascale Fabre, présidente de l'association Les Rives du Temps. Bonjour.
2: Bonjour.
1: Pouvez-vous nous présenter les Fantastiques de Trévoux ?
2: Alors nous proposons à nos spectateurs trois soirées, donc les 24, 25 et 26 juillet, trois soirées au pied du château de Trévoux. Nous ouvrons les portes à partir de 17h parce que nous proposons un marché artisanal, des animations médiévales, une exposition de Playmobil. À 19h, nous avons l'envol des oiseaux de Saint-Maurice-de-Lignon. C'est du vol libre, les oiseaux sont en liberté. Et à 21h45, la révolte du phénix, c'est un son et lumière d'une heure 15 à peu près, avec 90 figurants, tout en costume médiéval fantastique, avec des combats, des chorégraphies de feu, des danses, et puis beaucoup de pyro, des effets spéciaux de lumière et de pyrotechnie, ce qui met en valeur le château de Trévoux et nos nouveaux décors.
1: Comment vous est venue l'idée de créer les Fantastiques de Trévoux et pourquoi avoir choisi ce style et ce type d'événement ?
2: Ça fait quelques années, on s'est aperçu qu'avec les grosses chaleurs, les gens aimaient mieux venir en soirée plutôt qu'en journée. Et nous alternions entre des fêtes médiévales sur deux journées et des sons et lumières les soirées. Cette formule nous permet de concilier les deux, c'est-à-dire un petit peu de médiéval en fin d'après-midi et un spectacle son et lumière le soir. Comme ça, on évite les grosses chaleurs. Et donc, c'est au pied du château, les personnes sont assises dans l'air. Alors pour les personnes qui ont besoin de s'asseoir, nous proposons quand même des bancs et des chaises. Et puis ça nous permet comme ça de faire des prix plus modiques. On est à 11€ si vous passez par la billetterie Ars Trévoux.
1: Quand on voit l'ampleur de cet événement, on se rend compte qu'il y a un énorme savoir-faire. Donc depuis 2008, vous avez pour ambition de divertir à travers des spectacles médiévaux et fantastiques. Concrètement, comment vous faites pour gérer toute cette logistique avec plus d'une centaine de membres permanents ?
2: Alors, nous sommes une poignée de personnes qui travaillent quasiment toute l'année à l'administratif, à la fabrication des costumes. Et puis, tous les acteurs, ils sont tous les week-ends en répétition. Pour ceux qui dansent, eux, c'est le vendredi soir. Ils apprennent leur chorégraphie, ils apprennent à manipuler le feu parce qu'il y a beaucoup de chorégraphie avec du feu. Et ça, ça demande beaucoup d'entraînement, de jonglerie et de dextérité des agrès.
1: Ce qui est frappant, c'est de voir qu'aucune année ressemble à la précédente. Comment vous faites pour innover et trouver ?
2: Alors, les idées, ça ne manque pas. Alors là, j'ai beaucoup de jeunes, ils fourmillent d'idées, j'ai plutôt besoin de les freiner. Ils me présentent toujours des nouvelles idées qui nous demandent beaucoup, beaucoup de temps à mettre en place parce que tout au long de l'année, pour être au top, parce que nous faisons des spectacles, je pense, de qualité, enfin, c'est reconnu comme des spectacles de qualité, parce que tous mes jeunes acteurs, même les plus vieux d'ailleurs, prennent des cours de théâtre via des stages. En plus de leurs répétitions, ils ont donc des stages de théâtre, des stages de jonglerie, stages de cascade, stages, bien sûr, de combat. Et ils s'entraînent deux soirs par semaine. Ils font des stages complets et plus les répétitions. Ils sont très engagés, ceux qui sont au combat. Ils ont beaucoup de travail. Pour les plus courageux, c'est la fabrication des décors, la fabrication des costumes, que je remercie ma costumière, Nathalie, qui n'arrête pas. Puis, bien sûr, nous avons un metteur en scène professionnel qui travaille, il est à fond, Raphaël Chazelle. Depuis un an et demi, il est à fond sur ce projet, n'arrête pas de les faire bosser. Et nous avons également en professionnel le technicien lumière et son. Et bien sûr, Showtechnique s'occupe de toute la partie pyrotechnie et effets spéciaux. Donc nous faisons appel à des professionnels sur ces postes-là.
1: Dans vos personnels, parmi vos membres, il y a la troupe des infâmes. Qu'est-ce qu'elle nous réserve cette année ?
2: La troupe des infâmes, ce sont nos combattants. Ce sont les combattants des Rives du Temps. Ils s'entraînent parce que en plus, ils font également des sorties les week-ends. Ils ont des fêtes médiévales. Et le week-end dernier, ils étaient au Pénon de Lyon. Ils font des fêtes médiévales et ils sortent aussi un peu. Alors cette année, pas trop parce qu'ils avaient les répétitions, les décors et tout ça. Mais ils font beaucoup de sorties également.
1: Ils ont prévu des combats pour les trois soirées à venir en juillet ?
2: C'est eux qui mènent les combats sur le spectacle. Nous avons également un maître de combat qui les aide dans les chorégraphies de combat. Un maître d'armes, exactement.
1: Comme vous l'avez dit, cet événement a lieu dans le château fort de Trévoux.
2: Alors, au pied du château fort de Trévoux.
1: Qu'est-ce que ce cadre patrimonial y rajoute comme magie aux animations ?
2: D'avoir comme décor un château fort, c'est énorme, parce qu'on fait partir également de la pyro par rapport aux remparts, sur les tours. C'est notre décor de fond, le château.
1: Le médiéval fantastique semble être un centre d'intérêt assez spécifique. Est-ce qu'il trouve tout de même son public ?
2: Oui, alors c'est pour tout public. C'est un spectacle qui allie le fantastique, les combats, de la danse. C'est pour tout public. Les enfants peuvent regarder. Il y a des costumes merveilleux. Il y a beaucoup de choses. C'est travailler comme des pros, mais avec l'engagement des bénévoles.
1: Entre la volerie d'aigle ou l'espace Playmobil prévu cet été dont vous nous avez parlé, le programme est intense, mais justement, vos tarifs, ils restent accessibles. Comment une association comme la vôtre...
2: Comment on fait ? Eh bien, écoutez, je remercie déjà tous les élus qui votent pour que nous ayons des subventions pour ce spectacle. Je remercie et tous mes mécènes et mes sponsors qui nous aident au maximum des possibilités pour que je puisse continuer à pratiquer des prix bas, pour que ce soit accessible à tout le monde. On trouve que les temps sont durs, donc on va se venger sur la bière. On va gagner avec un peu de sous à la buvette. On fait des prix bas, mais venez consommer.
1: Ça manquera pas, je pense.
2: On joue sur la quantité.
1: Oui, justement, après, ça donne envie aux gens.
2: Alors, nous avons une jauge de 1500 personnes. Pour que tout le monde puisse voir le spectacle correctement, on s'arrête à 1500 personnes, ce qui fait qu'il est prudent de réserver.
1: Le clou du spectacle aura lieu en fin de soirée à 21h45 avec la révolte du Phénix annonçant plus de 100 comédiens sur scène. À quoi on doit s'attendre ?
2: Alors c'est un héros de guerre qui est frustré de ne pas être reconnu par le baron. Ils vont voir des mages qui vont lui donner des pouvoirs. Il y a de la magie également et il va y avoir une vengeance. D'où des combats, d'où des effets spéciaux. Et les combats ne sont pas que faits avec des armes. Il y a également des combats avec du feu pour que ça change, pour que tout le monde en ait un petit peu plein les yeux. On fait en sorte que les gens en aient plein les yeux.
1: Pour finir, qu'est-ce qu'on peut retenir cette année qui change par rapport peut-être à l'année dernière ?
2: L'année dernière, c'était en clou qu'un spectacle de feu. Là, c'est un spectacle qui est produit, réalisé par nous, par les Rives du Temps. Et je vous invite à aller sur notre site lesrivesdutemps.com. Vous avez le programme détaillé, un lien vers la billetterie, bien sûr notre affiche, le plan d'accès pour venir, les parkings sont notés et toutes les infos pratiques nécessaires.
1: Eh bien, merci Pascale Fabre, présidente de l'association des Rives du Temps. Rappelons que l'événement se tiendra du 24 au 26 juillet au château de Trévoux. Toutes les informations sont à retrouver donc sur www.lesrivesdutemps.com. Merci.
2: Merci. Merci à vous.

One Ear Boy nous propose un nouvel EP, One Ear Boy and the Orphan Trained Riders. Avec ses 6 titres, il nous embarque dans un voyage musical où il mélange les influences blues, rock british et même le hip-hop. Sa voix parfois éraillée, ses riffs de guitare ne vous laisseront pas indifférents. On écoute le titre, The Orphan Trained Riders, et c'est mon coup de cœur sur Radio Couleur.

Après plusieurs opus, Clément, sous le nom de son projet Prisme A, nous propose un nouvel album, Rite Météor. On retrouve dans la musique du Bergelien, depuis son premier opus sorti en 2018, Cosmogonie, une fusion hip-hop, rap, world. On écoute Rite Météor, extrait de l'album éponyme, et c'est le coup de cœur de Gérard, animateur de l'émission Itinéraire Bis sur Radio Couleur.

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1: Dans vos oreilles et sur couleur, Sosamba, extrait de l'album du même nom par Vicente et Maria.

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Bonjour à toutes et à tous et bienvenue dans l'émission L'Écho Local numéro 439, diffusée le vendredi 17 juillet à 13h et à 20h, le dimanche 19 juillet à 11h et le mardi 21 juillet à 17h. Et bien sûr, vous pouvez la retrouver sur www.radiocouleur.fr en podcast quand vous voulez, mais également sur Radio Player. Cette semaine, je vous propose la rediffusion d'une émission que j'ai réalisée en 2025. J'avais eu le plaisir d'accueillir Cécile Foulumillon, autrice, compositrice et interprète, et Mathieu Foulumillon, alias Mex, auteur, compositeur et interprète. Il était venu nous présenter son troisième album, Le Sillon, sorti le 20 septembre 2025. Pour cette émission, une particularité, nous vous proposons en première partie un mini-concert. On écoute tout de suite nos deux invités.

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1: C'était Le Caillou, interprété par Cécile Foulumillon et Mex. Vous êtes sur Radio Couleur et on continue ce concert en live.
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3: C'est ton pêcheur.
2: Présent.
3: Tu la présentes ?
2: C'est quelqu'un qui veut remonter le moral d'un ami qui a une déception amoureuse et qui est pêcheur, bien sûr. Sinon, ça ne marche pas.
3: Et c'est bien une composition de Mathieu que j'aime depuis tellement longtemps. C'est une vieille chanson que j'ai toujours beaucoup, beaucoup, beaucoup aimée. Et il m'offre l'espace et le plaisir de l'interpréter. Voilà.
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sans transition, une chanson très très philosophique qui s'appelle Petit Canard. Rien que l'intro, c'est déjà un cadeau, quoi. C'est Noël avant l'heure.

0: 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Elles ont fait des boutures, récolté du miel. 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Comme un cœur qui battait, elles ont applaudi le tonton qui chantait les dimanches midi. 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Elles sont en quelque sorte un bouquet de doigts. 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Elles ont de machinal ce geste mille fois vu. Faire du feu dans le poêle, un bouillon dessus. 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Fait briller sous ma frange mes yeux par magie et d'une écorce d'orange créée une bougie. Les poignes du père, elles contiennent des mystères au creux de leurs poings, des secrets où se terrent blessures et chagrins. Elles gardent des silences comme des étincelles, des douleurs de l'enfance envolées au ciel. Les poignes du père rappellent l'époque du temps où n'étaient virtuels que nos rêves d'enfants. Elles n'ont jamais cherché, comme le cœur d'une cible, à aller décrocher un rêve impossible. Elles n'auraient pas voulu d'une vie paillette, mais elles sont goulues de joie simple, discrète. Elles ont le caractère d'où elles sont issues, des mains, les pieds sur terre, et le cœur dessus.
1: C'était Les Pognes de mon père, interprété par Mex sur Couleur dans l'émission L'Écho Local, et on continue en musique avec le titre Ce mot.
0: Chanson éponyme du deuxième album.

0: Merci pour ce mini-concert et puis on va tout de suite retrouver le groupe dans lequel figure Cécile Foulumillon, c'est Encanto et on écoute Le Collier et on se retrouve tout de suite après.
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0: Vous êtes sur Couleur dans l'émission L'Écho Local et nous sommes donc en compagnie de Cécile Foulumillon, autrice, compositrice et interprète, et Mathieu Foulumillon, alias Mex. Ils viennent de nous interpréter toute une série de chansons qui sont extraites en partie du dernier album et troisième album de Mex, Le Sillon. Alors, on avait Cécile Foulumillon qui est en guest. Alors, vous l'aurez compris, il y a un petit lien de parenté entre les deux. Et là, on vient d'écouter Encanto, Le Collier, puisque Cécile a un groupe, Encanto, qui sont actuellement trois, dans lequel figure Fanny Ballet et Bala Bangoura. Alors, est-ce qu'en quelques mots, vous pouvez nous présenter ce groupe Encanto avant qu'on embête Mex sur son groupe à lui et sur ce dernier album ?
1: Tout à fait, avec plaisir. Encanto, c'est donc à la base un duo de co-composition avec Fanny Ballet. On compose avec ce qu'on est, avec les influences dans lesquelles on a trempé musicalement et même dans les voyages qu'on a pu faire. Donc, on compose dans 5 langues. En boulou du Cameroun, en fan du Gabon, en espagnol et en brésilien, en portugais du Brésil et en français, bien entendu. Et puis, on a la chance de tourner maintenant avec Bala Bangoura, qui est un grand percussionniste et qui est une magnifique personne. Et voilà, on va à la rencontre du public pour partager avec joie et avec cœur. Voilà.
0: Alors, depuis quand ce groupe existe-t-il hein?
1: 2014.
0: Alors, pourquoi avoir choisi ces influences-là?
1: Ah bah c'est nous, hein. C'est nos voyages, c'est les tranches de vie où on a vécu dans ces pays-là qui font que ça fait partie de notre identité et de nos empreintes. Nos pas ont marché dedans, on a gardé les empreintes de ces cultures musicales-là. Ouais.
0: Alors, comment se passe? Alors, vous avez un album qui actuellement existe.
1: Oui.
0: Alors, comment s'est fait l'écriture de cet album, que ce soit les musiques et les textes? Comment vous fonctionnez?
1: Du coup, avec Fanny, on se donne du temps commun et des énergies communes. Donc, c'est beaucoup par résidence où on se donne du temps, où on part sur une idée d'une et puis on va chacune créer dans notre monde. On se réunit à nouveau, on fait un point. Ah, j'adore cette idée, non, ça oui, ça non, ça non. Et puis, ça fait un labo et en fait, en une semaine de résidence, c'est très touchant pour moi. Donc, Fanny et moi, on est très, très amis aussi. On se connaît très bien et les chansons qu'on compose, moi, je serais incapable de les composer toute seule et Fanny également. C'est vraiment la rencontre de nos créativités

0: Alors, on avait dit qu'on ne parlerait pas des projets, puisque actuellement, c'est un peu en stand-by. Vous vous voyez quand même, mais peut-être que vous avez des choses qui sont prévues pour 2026.
1: Oui, on compose de nouvelles chansons pour un deuxième album. Donc, on a un album Faux Osan qui est déjà disponible. Et puis, on travaille voilà, sur des nouvelles compositions qui vont commencer à tourner là au mois de janvier. Et la création d'un deuxième album.
0: Est-ce que vous faites un peu de la scène aussi?
1: Ah bah nous, on tourne régulièrement en ce moment.
0: En ce moment, c'est un stand-by, vous êtes dans la création, c'est normal. Voilà. C'est ce que j'ai toujours, que j'explique toujours aussi par rapport, quand on parle d'intermittence, on ne comprend pas pourquoi il y a ce statut d'intermittent, mais quand les intermittents sont intermittents, c'est pour faire de la création. Donc c'est un statut qui était essentiel, je le rappelle. Sans intermittence, pas de création. Donc vous ne pouvez pas en même temps être vous produire et créer. Donc là, nous sommes dans la phase de création. Donc, si on veut vous retrouver, on tape un petit peu sur Internet. Il y a du YouTube, il y a des choses comme ça.
1: On a un teaser qui est sur YouTube. Alors, pour le trouver, c'est un peu compliqué, mais il faut taper Encanto Grenoble teaser 2023. Et là, vous avez une captation qui a été faite au Théâtre Sainte-Marie d'en bas à Grenoble. Voilà. Et après, on a Facebook. Et voilà, Instagram.
0: Vous faites comme moi, vous tapez sur, et on trouve des informations sur ce que vous faites. Et donc, on attend quelque chose pour 2026. Alors, venons-en à Mathieu Foulignon, alias Mex. Donc, troisième album, Le Sillon. Alors, ouais. Comment s'est-il fait cet album?
2: Avec beaucoup d'émotion et beaucoup d'amitié de tous les participants de cet album. C'est que des gens qui comptent beaucoup. Donc, rien que pour ça, je le trouve très, très beau. Tous les bons moments qu'on a passés en studio. Ça a été très long parce que le projet a démarré en 2022 et il y a eu des aléas de la vie qui ont fait qu'il a pris largement un an de retard pour des soucis familiaux, de santé, des choses comme ça. Mais je crois qu'il s'est fait comme il devait se faire. Donc,
0: et personnellement, je trouve que c'est un magnifique album.
2: Merci beaucoup.
0: Donc vous l'avez enregistré avec Raphaël ?
2: Oui, je l'ai enregistré au studio La Belle Oreille à Moirans, chez Raphaël Laurent, mon camarade, compère de route et puis ami depuis de longue date, qui a eu la patience d'écouter toutes mes idées, mes marches arrière, mes retours en arrière, et puis d'amener les siennes, parce qu'on l'a vraiment arrangé à deux cet album-là. Et puis il est aussi choriste dessus, il joue de la musique, de la guitare, enfin voilà, il a vraiment sa patte aussi à lui sur cet album. Je vous dis, c'est pour ça, moi je le trouve beau, c'est parce que c'est vraiment une œuvre collective de la pochette qui a été créée de toutes mains par Sandra Garcia qui a une galerie d'art à Crémieux qui est vraiment très douée dans la peinture et le dessin, de ma sœur qui est venue poser sa voix si belle sur quelques titres, mon ami Pascal Bérubé, du violon, de l'alto, enfin voilà, c'était vraiment des sessions studio très fortes, très émotionnellement, beaucoup d'humour, mais aussi voilà, beaucoup d'émotions.
0: Et ça se sent, et effectivement dans cet album, on a vraiment l'impression qu'on est dans une histoire aussi d'amitié, d'amour, de famille, puisque la famille Foulignon est présente aussi. Alors Par rapport au déroulé de cet album, est-ce qu'il faut l'écouter de la 1 jusqu'à la dernière chanson ou est-ce qu'on peut l'écouter dans n'importe quel sens? Est-ce que vous avez raconté une histoire dans cet album?
2: On essaye toujours sur ce, alors en tout cas les chansons sont pensées par ordre parce qu'il y a des ambiances qui sont différentes en fonction des chansons. Il y a des chansons qui sont assez humoristique, il y en a qui parlent de portraits, de sujets de société qui sont beaucoup moins légères.
0: Comme le chemin de terre.
2: Voilà, comme l'histoire de cette prostituée dans sa camionnette, qui est dans l'horreur. Je pense que voilà, de l'écouter dans l'ordre, c'est pas mal, parce qu'il a été pensé comme ça, mais après, chacun
0: fait comme il veut. S'il va sur les plateformes, des fois, il n'y en a qu'un. Alors vous avez fait également des clips.
2: Oui, ça aussi, c'était une belle aventure avec mon ami Wolfgang Desbois. On est allé dans le Jura pendant une semaine et on était sous la pluie des fois, mais on était dehors. On était de nuit, on était de jour, on a vu le lever de soleil. C'était des très très bons moments aussi. On s'est bien cassé la tête sur le montage parce que lui comme moi, c'est pas trop notre métier. Mais par contre, on y a mis beaucoup de cœur et au final, on est très content du résultat.
0: Le dernier clip qui est sorti, dont j'ai oublié le nom, est magnifique.
2: Ouais, et ben il s'appelle Des jours meilleurs. Ouais, on peut voir sur YouTube.
0: Voilà, on part dans un paysage et on

0: vous suit et c'est magnifique quoi. Ouais. Donc
1: cette chanson a été écrite un soir ou enfin une nuit où c'était en 2022, la guerre en Ukraine commençait à éclater. Ma compagne vivait vraiment des moments difficiles, elle était harcelée dans son travail. Et je me suis dit, bon ben voilà, il y a des moments difficiles, mais on va les traverser et puis on faut garder l'espoir qu'un jour le soleil se relève, quoi. Ouais.
0: Est-ce que justement vous vous inspirez de l'actualité, de votre environnement personnel, professionnel ?
1: Ça dépend vraiment, j'ai du mal à me mettre à l'écriture s'il n'y a pas une idée qui m'a traversé ou une émotion, une colère ou une joie ou peu importe, une blague. J'aime bien écrire des chansons en me disant que ça peut faire rire mes copains, par exemple.
0: Oui, le bocal, l'ascenseur à cornichon, il fait rire. Effectivement, on passe du rire à l'émotion dans cet album, selon les titres que l'on écoute.
1: Ouais.
0: Donc chaque fois, vous utilisez tous nos sentiments, en fait.
1: C'est la vie, quoi.
0: C'est la vie, ouais. C'est la vie, positive ou négative, mais toujours avec... vous avez aussi toute cette pointe d'humour, moi, pour vous avoir vu en spectacle à Charavine. J'avais trouvé, effectivement, qu'il y avait du pétillant dans les yeux et qu'on partait pour un voyage joyeux, même si certaines chansons sont tristes, si on écoute vraiment les paroles. Et c'est un petit peu ce que je dis toujours quand il y a des chansons en anglais où les gens ne comprennent pas les paroles, et c'est des fois des paroles qui sont très dures, et donc ils chantent, ils dansent, en fait ils n'ont pas écouté les paroles.
1: Ouais.
0: Donc vous, on est obligé d'écouter les paroles puisque c'est en français. Mmh. Pourquoi le sillon ?
1: Parce que je me sens très proche du monde paysan, le monde paysan dans lequel évolue mon frère par exemple, qui est agriculteur bio à Châteauvillain.
0: Qui a souffert aussi de quelques difficultés à un moment donné.
1: Ouais, puis c'est pas le seul. Ou alors de mon ami Vincent Gay à Saint-Chef. Enfin voilà, c'est de la paysannerie où encore on a les mains dans la terre, on est courbé sur le sol, et je trouve ça très humble. Et c'est les gens qui nourrissent le monde, donc on est loin des produits chimiques made in US. Mais par contre, il y a énormément d'engagement chez ces gens-là qui sont ce qui est admirable pour moi, parce que c'est des utopistes, quoi, de se dire bon ben on va essayer d'exister à côté des gens qui ont des tracteurs à 300 000 balles et qui balancent les produits chimiques une fois par mois, par exemple. Mmh. Et ben voilà, le sillon, c'est une image florissante, je trouve. Voilà. Mmh. Il y a le sillon du disque aussi, puis il y a le sillon dans la mer. Enfin, voilà. C'est assez poétique, je trouve.
0: Vous tracez le sillon. Et puis effectivement, sans eux, on ne pourrait pas être nourri. Il faut bien l'avoir en tête, parce que certains ne comprennent pas tout ce qui se passe, mais sans agriculteurs... On ne mange pas.
1: Ah ben oui, on ne mange pas. On n'a pas de fromage, pas de céréales.
0: Voilà,
1: pas
0: on ne s'habille pas aussi. Alors, sauf si vraiment ceux qui achètent en Asie, effectivement, ils trouveront toujours à s'habiller. Mais il y a plein de choses qu'on ne fait pas sans agriculteur. On va faire une pause musicale. Vous avez choisi Bist en claque. On va rester dans la thématique.
1: Exactement.
0: Consomme. Ouais. Pourquoi ?
1: Cette chanson me parle exactement pour tout ce qu'on vient de dire. C'est-à-dire que notre première carte d'électeur, c'est un peu banal de dire ça, mais c'est la carte bleue. Comment est-ce qu'on consomme ? Donc si on se met un petit peu à réfléchir, voilà, Renaud Bistan, donc Bistan Claque à l'époque, il le dit très bien dans la chanson. Mais
0: moi je dis toujours, soyons consomme acteurs.
1: Oui, c'est, exactement. Ouais, c'est ça.
0: On écoute tout de suite et c'est sur Couleur.

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1: C'était Beast en claque, consomme sur Radio Couleur. Alors, on va arriver au terme de cette émission. Alors, le site internet, chaque fois je le taquine, c'est https://bexgroup.wixsite.com/mexchanson. Donc, on retrouve toutes les informations. Puis, on vous suit aussi sur Instagram et vous avez également Facebook. Donc, là, vous tapez mexchanson et vous retrouvez Mex avec toute son actualité. Qu'est-ce qu'on vous souhaite pour 2026? Plein de concerts?
2: Ben ouais, ouais. Qu'on puisse faire des scènes, s'amuser, puis si possible, toucher des gens.
1: Voilà. Et puis Cécile, ben on attend un album pour 2026, on vous recevra pour en parler. Et on va terminer en musique avec un dernier titre que vous avez choisi, Mathieu Cotte. Alors on va être grossier. Qu'est-ce qu'ils sont cons? Et c'est l'extrait de l'album Des Nouvelles. Pourquoi ce choix?
2: Je trouve que... Donc en fait, il présente cette chanson en disant que... C'est Arnaud Lagardère qui l'a écrite avec son copain, je ne sais plus lequel, un autre milliardaire, quoi. Et donc c'est une chanson qui elle est d'actualité parce qu'en ce moment, quand même, le monde un petit peu part en cacahuète à cause notamment des dirigeants les plus fortunés qui font n'importe quoi, qui pensent que la planète, c'est un terrain de jeu. Et Mathieu Cotte,
1: on va l'écouter, ça va nous rappeler à de vraies valeurs. Et bien, merci à William Guillaume pour la technique, merci à Laurent Forcheron pour la technique, pour la première partie de ce concert. À très bientôt.
2: Merci, au revoir Véronique.
1: Au revoir.
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3: The Strokes, avec le titre Going Shopping, issu de l'album éponyme, c'est tout de suite et c'est sur Couleur.

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Le cœur au vent, c'est le titre du nouvel album de HK sorti en mai 2026. Dans ce nouvel opus, il s'est de nouveau entouré de ses amis de toujours et il se livre plus que jamais. Il nous offre des chansons engagées, rassembleuses et entraînantes, tout en nous proposant des chansons plus intimes, telles que Le cœur au vent, titre éponyme que l'on écoute tout de suite. Et c'est mon coup de cœur sur Radio Couleur.

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0: chanson, on va chanter dans une langue qu'on connaît pas bien.
1: Ouais, l'anglais.
0: Ça vous dit du yaourt?
1: Yougoslav, Igoslav, everybody Goslav.
0: Yougoslav.
1: Bah, c'est notre anglais à nous, c'est de l'anglais sauvage. Hein.
2: Mesdames et messieurs, le trappeur du groupe de la rue qui est à nous, venu d'un fin fond louisianais ou québécois. En tout cas, il en a retenu l'ADN. Je vous demande d'applaudir bien fort au banjo, M. Florent Vatrier.
1: Il est fou
3: dans la tête, mais...
4: Thank you.
2: Il y a toute une série de chansons sur « J'ai crevé mon vélo, j'ai pas fait mes lacets, mon cheval m'a quitté », que vous pourrez trouver prochainement dans un album qui s'appellera « Nature et découverte ».
4: Qui est encore enregistré, parce qu'on fait tout en naturel, et c'est pas facile de parler.
2: Allez, chante-nous ta petite toune.
1: Fais-nous la toune en famille.
4: With pleasure.
2: You're ready.
4: Are you ready? Are you sure?
2: Je suis pas sûr, moi. Attends, ça c'est pas du vrai ready, ça. Ça s'entend direct.
4: Alors, est-ce que vous êtes prêts ou vous n'êtes pas prêts? All right, all right.
2: La ronde, c'est garage.
4: All right.

Tandis que le soleil a fini sa besogne, la savane brûlante avale un peu de vent. Les lions sont partis boire et tout est apaisant. La hyène défend sa poussiéreuse charogne. C'est un soir ancestral et de clartés oranges, un houleux troupeau de gnous dociles pâturent. Ici un jeune singe lèche sa blessure. La savane a parfois de ses repos étranges. Le monde est sillonné de lumières qui croisent, derrière les magnoliers des silhouettes noires. Et dans le bruissement des feuillages on peut voir les formes étirées d'un jeu d'ombre chinoise. C'est un cortège immense.

Là, une matriarche, aride et centenaire, majestueuse ancêtre, éterne et crevassée, et boiteuse et rompue, les oreilles mâchées, pressant que cette marche sera la dernière.

La savane a pu voir le spectacle étonnant d'une foule de 100 mastodontes attroupés qui forment une ronde autour de leur aîné, accompagnant sa mort dans des barrissements. Puis le cadavre éteint, tous les vivants s'en vont, c'est une courte pause.

Il est 20h. On est à New York en 1966. Et je crois que je vais vomir. La lumière des flashs des photographes, les vidéos projetées partout sur les murs, ces mêmes murs dont certains recouverts d'aluminium reflètent l'éclairage et renforcent l'éblouissement. Les bijoux, les strass, les paillettes, les verres qui teintent, les dents qui s'illuminent, les pupilles qui se dilatent, les cœurs qu'on peut presque entendre battre de plus en plus fort à l'unisson. C'est peut-être cette harmonie, cette alchimie que veut créer Andy en nous plaçant là tous ensemble. Des fois, il me rappelle les vieilles voisines de mon quartier quand elles préparaient méticuleusement leur amain. Chaque ingrédient, chaque épice, la chaleur, le temps de cuisson, tout avait de l'importance. C'est ce que je ressens à chaque fois que je viens à la factory, comme si on était tous des ingrédients soigneusement choisis par Andy pour créer son ragoût à lui. Ce soir, c'est la première fois qu'on joue. Enfin, pour de vrai, quoi. Et putain, commencer par un geek devant un tel public, ça vous fout les tripes à l'air. C'est ce soir que Lewis meurt. Ce soir que Lou devient. Baby vient me saluer. Elle est avec Sugar. Et toutes les deux sont éblouissantes. On n'en voit nulle part ailleurs des filles comme ça. Des filles qui viennent des quatre coins du pays. Arrivées ici en stop ou en bus. Elles se sont donné naissance en chemin. Quittant le Kansas en tant que Joe. Arrivant à la factory en tant que Dolly. Sourcils épilés, jambes rasées, lui est devenu elle. J'entends à peine ce qu'elles me disent au milieu du bourdonnement de la foule et de la musique qui semble rebondir sur les corps.

bizarre parfois la vie. C'est peut-être ça qu'on appelle le destin. J'en sais rien, mais ce que je sais, c'est que j'étais fait pour être ici ce soir, parmi ces gens, dans cette ville, à cette époque. Tout en moi était à l'étroit avant, et n'attendait qu'à éclore ici, maintenant. C'est vrai que pour un petit garçon juif de Brooklyn, je paraissais plus destiné à devenir comptable comme mon père ou avocat comme mon oncle Abel. Tout, sauf Lou, du Velvet Underground. Mais il y a de tout à la factory. Des jeunes, des vieux, des femmes, des hommes, et tout entre les deux. Des riches, des pauvres, des junkies, des fous. On est tous là, et plus personne n'existe réellement. On est comme un magma, une énergie, un monde nouveau où l'individu disparaît derrière le collectif. Andy dit qu'un jour, tout le monde aura son quart d'heure de célébrité. Je sais pas si c'est vrai. Je sais même pas si c'est ce qu'on souhaite. J'ai l'impression que si on est ici, c'est surtout pour disparaître. Par disparaître comme un truc négatif et définitif. Plutôt se délester de l'ego, oublier le passé, la famille, les problèmes et les angoisses et pouvoir se réinventer. Ici, on n'est pas Jack, Annie ou Lewis. Ici, on est ultraviolet, Candy Darling, Hollywood Lawn. Ici, on façonne celui qu'on veut être, homme ou femme, humain ou plus que ça. Moi, je me suis toujours senti trop à l'étroit dans le costume de Lewis Alan Reed. Devenir Lou du Velvet Underground, c'est pour ça que je suis né, et c'est ce soir la délivrance. Sterling, Joe et Mo me font un signe. C'est l'heure.

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1: Allô, Bani. Au balai dans India.
2: C'est le moment de faire une pause reggae avec Sam Simba, le titre, c'est la Mifa.

0: Topless.
1: Un jour j'ai disparu, c'est le titre du dernier album de Dominica et on écoute le titre, Bromure.
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3: Voici une belle découverte indie folk, le duo Tamise, composé de Juliette Bertrand et John DeBond. Ils nous dévoilent leur premier album intitulé Silence Island. Dans cet opus, il est question de voyage, d'évasion, d'émotion, d'amour et de blessures du passé. Laissez-vous emporter dans leur univers et partez en voyage avec eux. On écoute Enough to Die et c'est mon coup de cœur sur Radio Couleur.

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1: Tout de suite dans vos oreilles, Marguerite, le titre Belle Vie et cet extrait de son album Guérir.

0: Thriller, au cœur de la vie locale.
1: C'est le moment de retrouver Naaman avec Mike et Riquet, le titre Just Love et c'est

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3: La famille est au centre de ce cinquième album de la chanteuse, autrice, compositrice américaine Yeba. Elle l'a intitulé Jean, du nom de sa grand-mère. On écoute le titre Earth, Wind and California et c'est le coup de cœur de Sylvie sur Radio Couleur.

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1: The Strokes, avec le titre Going Shopping, issu de l'album éponyme, c'est tout de suite et c'est sur couleur.

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1: Jusqu'au 31 juillet, la CAPI vous invite à l'édition été 2026 de ses bibles de rue. Les bibliothèques et médiathèques CAPI viennent à votre rencontre. Entre la Verpillière, Villefontaine, Saint-Quentin-Falavier et l'île d'Abo, de nombreux rendez-vous sont fixés. Retrouvez tous les détails sur https://portail-mediathèque.capi-aglo.fr. Cet été 2026, entre Lyon, Brindas et Pélussin, et jusqu'au 29 août, le MAM Gadagne, le Théâtre Le Guignol de Lyon, le Musée Théâtre Guignol Brindas, la Bâtisse, la Malle Lyon et le collectif Marionnette en fait se sont associés pour vous proposer le Festival Guignol. Spectacles, rencontres, visites et expositions sont au programme. À retrouver détaillé sur www.gadagne-lyon.fr. Du mardi 19 au dimanche 30 août 2026, le musée Hector Berlioz, situé à la côte Saint-André, vous invite à assister au festival Berlioz. Environ 70 manifestations vous feront découvrir les œuvres du musicien, mais aussi celles des personnes qui ont pu l'inspirer. Plus d'informations sur https://musée.isère.fr. Jusqu'au lundi 2 novembre, le musée mémorial des enfants d'Izieux dévoile au public certains dessins créés par les enfants d'Izieux ou d'autres personnes ayant été déportées, mais également des planches de BD originales ou des livres d'époque. L'exposition temporaire Papivore, soif de s'exprimer, c'est un témoignage artistique émouvant à découvrir à la Maison d'Izieux. Plus d'informations sur www.memorialisieux.eu.

0: être.
1: Dans le cadre d'un partenariat avec le lycée Léonard de Vinci de Villefontaine, les élèves de la classe de 1G1 ont réalisé une série de podcasts sur le thème des études et de tout ce qui les entoure, intitulé « Les bonnes ondes ». Aujourd'hui, Maëlie, Maëlie et Louane se sont concentrés sur les réseaux sociaux et la vie sociale des lycéens.
2: Bonjour à toutes et à tous.
3: Bonjour Louane.
4: Bonjour Maëlie.
5: Bonjour Maëlie.
6: Bonjour Maëlie.
2: Nous nous retrouvons sur Radio Couleur. Dans notre podcast Les Bonnes Ondes, pour aujourd'hui vous proposer un épisode spécial. Au programme, nous allons explorer l'impact des réseaux sociaux sur les lycéens en nous interrogeant sur leur rôle. Favorisent-ils les liens et les échanges ou participent-ils plutôt à un sentiment d'isolement? Les réseaux sociaux occupent une place centrale dans la vie des lycéens et jouent un rôle important dans leur manière de communiquer et de créer des liens. En effet, la moyenne de consultations quotidiennes des jeunes sur leur téléphone est d'environ 7h22. C'est pourquoi nous allons répondre à ces questions grâce à plusieurs témoignages récupérés par notre intervieweuse Maëlie au sein d'un lycée. Avec elle, Louane et moi-même animerons des courts échanges à ce sujet.
3: Dès maintenant, nous allons faire un tour au lycée Léonard de Vinci en Isère avec une première interview réalisée par Maëlie quelques jours auparavant.
7: Je suis actuellement en compagnie d'un élève de première qui va nous raconter son expérience avec les réseaux sociaux au sein du lycée. Bonjour.
8: Bonjour.
7: Est-ce que vous utilisez souvent les réseaux sociaux au lycée ?
8: Oui, j'utilise beaucoup les réseaux sociaux au lycée parce que j'ai du mal à me sociabiliser avec les gens. Et du coup, pour éviter ça, je suis sur mon téléphone.
7: C'est à quel moment particulièrement que vous êtes sur votre téléphone ?
8: Je suis sur mon téléphone dès que je sors de cours, parce que j'ai pas d'amis et je parle à personne, donc je m'installe à un endroit et je suis sur mon téléphone.
7: Est-ce que vous avez déjà créé des liens grâce aux réseaux sociaux ?
8: Non, jamais. Je préfère même pas créer de liens parce que j'arriverai pas à tenir l'amitié.
7: D'accord. Et est-ce que le fait d'être sur votre téléphone et sur les réseaux sociaux, ça vous détruit vos liens sociaux ou ça vous aide à en créer ?
8: Détruire mes liens, je pense pas parce que j'ai déjà pas de liens quoi. Mais je pense que si j'en avais, ça me les détruirait. Parce que les réseaux sociaux, c'est pas bénéfique.
7: Et donc vous pensez que ça vous détruit vos chances de créer des amitiés et d'aller vers les gens?
8: Oui, clairement, c'est sûr.
7: Est-ce que vous êtes plus à l'aise à parler à travers un écran ou en face de la personne? Et pourquoi?
8: Plus à travers un écran, parce que j'ai pas la personne en face et c'est plus facile de pas bégayer. Et je trouve ça mieux parce que je peux prendre mon temps pour parler et je n'ai pas un retour visuel de la personne en face de moi.
7: Vous pensez que c'est beaucoup lié à votre timidité ?
8: Ah oui. Ah oui.
7: Pourquoi ?
8: Je sais pas, depuis tout petit je suis timide et j'ai du mal à parler. Mais rien que le fait de parler là devant vous aujourd'hui, c'est un effort monumental que je fais pour vous.
7: Eh bien, merci beaucoup pour votre témoignage.
8: Il n'y a pas de quoi.
3: Grâce à cet élève, on peut voir que pour certains, les réseaux sociaux représentent un échappatoire pour fuir la solitude.
9: Oui, en effet, j'ai pu ressentir en interviewant cet élève qu'il ne se sentait pas très à l'aise à me parler en face.
3: En plus, à cause des réseaux, il n'a pas l'obligation de se jeter à l'eau pour faire des rencontres. Cela pourrait pourtant être bénéfique pour lui et pour son bien-être au lycée.
2: Ça me fait penser au lycée à Épinay, qui a fait l'expérience de retirer les téléphones aux lycéens pour renforcer leurs liens.
3: Nous partons de nouveau à la rencontre d'un deuxième élève du lycée Léonard de Vinci qui souhaite rester anonyme. Et vous verrez son point de vue à propos des réseaux n'est pas le même.
7: Je suis maintenant en présence d'un élève de terminale qui va à son tour nous faire part de son expérience avec les réseaux sociaux au lycée. Bonjour.
10: Bonjour.
7: Est-ce que vous utilisez beaucoup les réseaux sociaux au lycée ?
10: Ah non, au lycée je n'utilise pas les réseaux sociaux. Ce que j'aime beaucoup, passer du temps avec mes potes, mes amis. Dès que je sors du cours, on va s'asseoir à manger et on s'associe à un boy et on rigole tous ensemble.
7: Pensez-vous que les réseaux sociaux, ça vous aide à sociabiliser ?
10: Oui, beaucoup, parce que sur les réseaux, j'aurais pas rencontré certaines personnes que je connais aujourd'hui, parce qu'elles habitent loin, mais maintenant, avec le temps, on habite plus proche. Mais du coup, les réseaux sociaux m'ont aidé un peu à me trouver des amis.
7: Qu'est-ce que les réseaux sociaux vous apportent avec vos relations du lycée ?
10: Ça m'apporte beaucoup de choses parce que grâce à ça, j'ai des rêves. Et vu que tout le monde a les mêmes rêves, donc ça nous rapproche socialement tous ensemble.
7: D'accord, merci. Est-ce que vous pensez que les réseaux peuvent quand même vous détruire une partie de vos relations avec vos camarades ?
10: Alors oui, ça peut détruire des relations, mais d'un côté aussi, ça peut manquer de nouvelles. Donc je sais pas, c'est un avis plutôt mitigé sur cette situation. Mais comment dire? Ouais, je pense que trop passer de temps sur les réseaux sociaux peut détruire beaucoup de relations.
7: Est-ce que vous avez créé des liens avec les réseaux sociaux auparavant?
10: Oui, grâce aux réseaux sociaux, j'ai pu rencontrer des connaissances qui aujourd'hui sont des amis et proches et fidèles. Mais il faut faire attention parce que je suis aussi tombé sur des mauvaises rencontres. Et c'était un peu compliqué de gérer ces rencontres-là.
7: Merci beaucoup pour votre partage. Au revoir.
10: Il n'y a pas de quoi, au revoir.
3: On voit bien que cet élève a une relation très différente avec les réseaux par rapport au premier élève. Lui, au contraire, se sert des réseaux pour créer du lien social.
7: Ah oui, avec les refs dont les jeunes parlent, ils se créent des rapprochements au lieu de s'éloigner les uns des autres.
9: Ah, c'est vrai que c'est une bonne idée.
3: On passe maintenant à la dernière interview, flashback dans les années 2000, avec Caroline Bouchier, une professeure d'histoire-géographie au lycée Léonard de Vinci.
7: Possédiez-vous un téléphone portable au lycée ?
0: Oui, et j'étais interne, donc j'avais un téléphone en seconde, mais on était très peu à en avoir.
7: Et avec ce téléphone, quel usage en aviez-vous ?
0: On a commencé à avoir, je dirais peut-être à la fin du lycée, on a commencé à avoir Internet sur les téléphones. Et donc on pouvait aller sur Internet, consulter Google ou des choses comme ça. Mais en fait, je me demande à quoi ça nous servait parce qu'il n'y avait vraiment pas grand-chose sur Internet. En fait, on avait des chats en ligne, on avait MSN. Donc on pouvait chatter avec des gens qu'on connaissait et aussi avec des inconnus.
7: Et dès nos jours, que pensez-vous de l'usage des réseaux sociaux au lycée ?
0: Là, je trouve qu'il y a vraiment une mise en scène beaucoup trop forte de soi et il y a un écart trop grand entre les contenus, la façon qu'on a de se présenter sur les réseaux sociaux et la réalité, même des fois, de ce qu'on pense, de ce qu'on est, de ce qu'on ressent. Et je trouve ça très dangereux individuellement.
7: Merci beaucoup pour votre temps.
0: De rien.
3: Avec cette interview, on a pu voir un retour dans les années passées. On a pu découvrir que Madame Bouchier pouvait communiquer déjà avec ses amis ou encore des inconnus pour peut-être créer du lien social.
7: Ah bon ? Je ne pensais pas qu'à cette époque, les gens pouvaient communiquer à distance.
9: Eh bien si, même si c'était il y a longtemps, les moyens de communication étaient plutôt développés.
7: Grâce à ce podcast, on peut alors constater que les réseaux prennent une grande place dans la vie des lycéens et même des professeurs. Cependant, leur impact est différent selon le type d'utilisateur. Ils peuvent avoir un impact positif en créant des liens et en favorisant le rapprochement des jeunes. Ou au contraire, ils peuvent avoir un impact négatif sur les lycéens en les isolant de la société et donc de créer des liens sociaux. Merci Maïli d'avoir réalisé ces interviews.
9: Avec plaisir.
7: Et merci Louane de m'avoir accompagnée pendant ce podcast.
3: Merci à toi Maïli.
7: Merci à vous de nous avoir écoutés. À la semaine prochaine pour un nouveau podcast sur notre émission Les Bonnes Ondes.
3: À la semaine prochaine.
9: À bientôt.
4: Dans ce nouvel EP intitulé Side by Side, Laura Cahen concentre beaucoup d'interrogations sur le monde. On écoute le titre « Toute l'eau qui coule » dans lequel elle associe sa voix à celle de la chanteuse britannique Shura et c'est le coup de cœur de Sylvie sur Radio Couleur.

la jeune artiste belgeo-camerounaise Loubiana mêle dans son album Terre Rouge héritage et modernité. On écoute le titre Djali, dans lequel on retrouve le son de la kora, instrument dont elle est l'une des rares joueuses féminines. Et c'est le coup de cœur de Sylvie sur Radio Couleur.

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One Ear Boy nous propose un nouvel EP, One Ear Boy and the Orphan Trained Riders. Avec ses 6 titres, il nous embarque dans un voyage musical où il mélange les influences blues, rock british et même le hip-hop. Sa voix parfois éraillée, ses riffs de guitare ne vous laisseront pas indifférents. On écoute le titre The Orphan Trained Riders et c'est mon coup de cœur sur Radio Couleur.

Auteur, compositeur et interprète, Olivier Cosse se sert de son nouveau titre « Élisez-moi », extrait de son prochain album, pour parler de la campagne électorale à travers la campagne rurale. Et c'est le coup de cœur de Gérard, animateur sur Radio Couleur.

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1: Jusqu'au mardi 4 août, le musée Galerie Claorum à Bourgoin-Jallieu vous invite à découvrir sa nouvelle exposition temporaire « Japonisme » qui, comme son nom l'indique, mettra en lumière des œuvres inspirées de la culture japonaise. Retrouvez notamment le travail des artistes Tonia Matteucci, Laurence Allard et Marlène Genin. Plus d'informations sur bit.ly/mgclaorum. Jusqu'au 31 août 2026, retrouvez au musée de Bourgoin-Jallieu l'exposition éphémère « Au fil de l'eau » qui revient sur la représentation et l'utilisation de l'eau dans la peinture grâce à un parcours présentant une quarantaine de tableaux. Plus de détails sur www.bourgoin-jallieu.fr. Jusqu'au 20 septembre 2026, plus de 200 bijoux, accessoires vestimentaires, objets liés aux soins du corps durant la période néolithique seront exposés au musée archéologique de Hyères-sur-Ambie dans le cadre de l'exposition « Corps paré, âme révélée ». Plus d'informations sur www.musée-larina-hyères.fr. Si vous aimez les vieux objets, le monde agricole et apprendre la manière dont fonctionnent les anciens outils, rendez-vous au musée de la vie rurale. Situé à Saint-Quentin-Faladier, il est ouvert les mardis et vendredis après-midi. Plus d'informations sur www.musée-2-la-vie-rurale.fr. Dans vos oreilles via couleur, le titre Apocalypso par l'artiste Yak.

0: 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Nous sommes aujourd'hui à la Maison d'Izieux pour une nouvelle exposition Papivore, soif de s'exprimer, qui aura lieu jusqu'au 2 novembre 2026. Pour nous présenter cette exposition, je suis avec Marie Pellegrini, responsable recherche, documents et archives, et Anaïs Torini, chargée de documentation. Elles sont toutes les deux commissaires d'exposition. Alors, première question, pourquoi cette exposition s'appelle-t-elle Papivore?
1: Alors, Papivore, c'est le nom que donnait l'ancien directeur de la colonie Mirons Latin aux enfants qui dévoraient le papier pour faire leur dessin. Je le cite, donc ces enfants sont de véritables papivores tant ils ont soif de s'exprimer. Le dessin est pour eux le moyen de raconter ce qu'ils ont de plus profondément enfui dans leur cœur. Voilà, et Mirons Latin était chargé aussi de leur procurer justement le papier. C'est pour ça que le fait qu'ils dévorent le papier, ça les impactait directement.
0: Alors, on sait à la Maison d'Izieux qu'effectivement, les enfants dessinaient beaucoup, puisque dans la Maison d'Izieux, il y a toute une exposition autour des dessins d'enfants, des dessins très colorés. Cela nous prouve effectivement, en voyant ces dessins, que les enfants étaient heureux et avaient tout loisir, justement, de pouvoir avoir des activités artistiques, qui étaient notamment souvent menées par Madame Zlatin, qui elle-même avait fait les Beaux-Arts.
1: Oui, Madame Zlatin, effectivement, a fait les Beaux-Arts à Nancy. Elle est artiste. Et donc, oui, les Zlatins, ce couple-là soutenait les enfants dans leur production artistique. Alors ils dessinaient, mais ils chantaient également. Il y avait des, ils organisaient des représentations de théâtre. Voilà, ils écrivaient des poésies. Enfin, vraiment, c'est voilà, on soutenait l'art sous toutes ses formes.
0: La culture était présente à des périodes qui étaient un petit peu difficiles. Alors cette exposition, elle est faite en trois parties, il y a trois vitrines. Est-ce que vous pouvez nous expliquer comment vous l'avez conçue?
2: Oui, alors première partie, l'exposition montre les sources d'inspiration des dessins des enfants d'Izieux, avec notamment des sources d'inspiration littéraires. Dans cette première vitrine, on voit aussi deux dessins d'enfants d'Izieux. Dans la deuxième vitrine, c'est plutôt, comment dire, après la guerre. On a des dessins dans les camps, mais aussi les dessins des déportés à leur retour. Ça a été quand même un choc de voir ces corps profondément changés par l'expérience des camps. Donc le dessin aussi était un moyen de mettre en image ce qu'on ne pouvait pas forcément mettre en mots à l'époque. On a aussi souhaité montrer par le prisme de la bande dessinée. Donc dans notre deuxième vitrine, on montre également Sabine Zlatin en tant qu'artiste. Elle a énormément travaillé sur le sujet de la guerre entre 1945 et 1948. Et cette guerre, on a aussi eu besoin de la dessiner plus tard dans le temps. On a voulu transmettre parfois son histoire familiale. Le dessin était le moyen aussi d'exorciser ça. Les générations d'après la Shoah ont plus ou moins su ce qui s'était passé dans leur famille. C'était pas toujours évident, et donc le dessin a permis, voilà, encore une fois, de montrer ce qui se passait un peu dans sa tête, là où on n'avait pas forcément toujours les mots à mettre en face. Dans la troisième vitrine, on a souhaité montrer les différentes représentations d'Izieux. Izieux, c'est une colonie, une maison, mais c'est aussi un paysage. Ça, c'est quelque chose qui marque énormément les gens qui viennent ici. C'est toujours assez surprenant des fois de voir le contraste entre ce paysage et la tragédie qui a eu lieu ici. On a aussi cet aspect de la tragédie, donc, qui est très, très présent. C'est pas simple de représenter la rafle du 6 avril 1944. C'est pas simple de le faire en dessin, parce que déjà on n'a aucune photo de la rafle. On a quelques témoignages, mais ça suffit pas à vraiment documenter précisément l'événement. Donc ce qui paraît l'idéal, c'est de le représenter de manière un peu artistique. Ça permet d'avoir la distance nécessaire et de faire quelque chose d'assez flou, mais en même temps, ce qui est le plus réaliste. Et évidemment, quand on parle d'Izieux, on ne peut pas se passer de parler du mémorial. C'est pour ça qu'on est là ici, et voilà, pour parler de la mémoire des enfants.
0: Alors, si on revient effectivement sur ces trois vitrines, donc dans la première vitrine, on a vu les dessins des enfants. Alors, il y a eu toute une histoire où vous avez travaillé dessus, c'est-à-dire qu'il y a seulement 10 ans, vous avez réussi à retrouver quelles étaient les inspirations des enfants pour faire ces dessins. Alors, comment ça s'est passé, à quelle occasion et comment les avez-vous sortis des archives ?
1: Oui, alors ça fait même moins de 10 ans puisque ça devait être en 2022. Effectivement, justement, quand on a inauguré cette galerie, organisé notre première exposition avec des originaux, et donc on a voulu exposer les originaux des dessins des enfants. Or, ces originaux sont conservés à la Bibliothèque nationale de France, à Paris, donc on a bien évidemment collaboré avec eux pour les faire venir jusqu'à Isieux. Ça a été l'occasion aussi de publier un nouveau catalogue présentant la collection Sabine Zlata qui est conservée à la BNF. Et voilà, en faisant tout ce travail avec la BNF, on s'est intéressé à nouveau à ces dessins, à effectivement ce qui avait pu être leur source d'inspiration. Et c'est grâce à la BNF notamment qu'on a pu retrouver les sources d'inspiration littéraire. Voilà, trois sources littéraires ont été identifiées. Aujourd'hui, il y a d'abord un livre de lecture qui s'intitule « Jacques le Pousset avec la Placigogne au pays de Françoise », qui est en fait une adaptation à la française d'un livre donc de Selma Lagerlöf, Nils Holgersson à travers la Suède. Et donc, un garçon nommé Max Tettelbaum a reproduit plusieurs images qui se trouvaient à l'intérieur de ce livre. Voilà, la deuxième source d'inspiration a été un livre qui est dédié à l'aviation, qui a également inspiré le même petit garçon Max. Et puis, on a retrouvé aussi une édition donc des contes de Charles Perrault, dans laquelle se trouve un dessin qui a été réalisé par une artiste qui s'appelle Matéja et qui représente le chat botté. Et voilà, ce chat botté-là a été la source d'inspiration d'un autre petit garçon de la colonie qui s'appelle Otto Wertheimer. Donc ce qui est incroyable quand on compare les dessins des enfants de la colonie à ces sources d'inspiration, c'est qu'on se rend compte que ces enfants étaient de véritables artistes parce qu'ils avaient quoi, une dizaine d'années, et à la fois ils sont très fidèles aux illustrations que l'on peut voir dans les ouvrages sans décalquer, hein, ils le faisaient vraiment à main levée, mais en plus de ça même ils ajoutaient leurs petites touches ou ils agrandissaient, ce qui est extrêmement difficile à faire en fait, hein, reproduire une illustration tout en l'agrandissant, en réalisant des zooms sur certains détails de l'illustration originale. Donc enfin voilà, ils étaient vraiment extrêmement doués.
0: Et ces deux enfants apparemment ont fait beaucoup de dessins, puisque en plus cette année, pour le premier salon de la BD et du roman graphique, l'exposition s'appelait Otto et Max. Exactement. Ou Max et Otto, je ne sais plus dans quel sens. Oui. C'était alors dans cette première vitrine, alors j'ai lu un petit peu ce que vous aviez écrit: inspiré, dessiné, ancré l'enfance, soif de transmettre. Là aussi, c'est des termes qui sont forts pour exprimer ce qui s'est passé.
2: Oui, effectivement, on a choisi des titres assez forts parce que l'histoire d'Isieux est assez forte. Voilà.
0: C'est une histoire qui est assez forte et tout le monde le dit tout le temps. Il y a eu certes une tragédie, mais c'était un lieu de vie et un lieu de sauvetage. Et les enfants ont été heureux. On a lu tout à l'heure, puisqu'on a visité avant cette exposition, on a revisité la maison d'Isieux. Ils nous expliquaient bien qu'en fait, les enfants, par rapport aux lettres qu'ils ont écrites, ils étaient heureux. Dans la deuxième vitrine, donc, j'ai lu « Dessiner l'indicible, dessiner pour témoigner, dessiner pour transmettre ». Alors c'est la vitrine où là, cette fois-ci, vous avez fait appel à d'autres personnes qui ont dessiné. Notamment, il y a un premier dessin, un portrait. Alors est-ce que vous pouvez nous expliquer ce portrait que l'on voit ? Effectivement, c'est quelqu'un qui revient des camps. Mais effectivement, comme vous l'avez si bien dit, il a le teint rosé, il n'est pas famélique. Quel était l'auteur de ce dessin ?
1: Alors l'auteur du dessin, c'est Paul Schwab, qui a dessiné un de ses camarades de camp qui s'appelle Delphin de Benet, qui a été déporté donc pour résistance en juillet 1944. Ils sont tous les deux dans un camp annexe du camp de Brunnen. Buchenwald, à Holzen. Et ce portrait est réalisé à fin mars 1945. Donc effectivement, c'est quelques jours avant la libération du camp. Ils savent que la fin est proche, hein, et ils ont entendu les bombardements, etc. Et c'est vrai que ce portrait interroge, parce que quand on pense à des portraits de déportés, on n'imagine pas ça, parce qu'on voit là quelqu'un qui a l'air plutôt bien portant. Alors il y a probablement effectivement une volonté de laisser une trace, de laisser un souvenir à son camarade, de ce que l'on a vécu ensemble de la part de Paul Schwab. D'ailleurs, il l'écrit à côté, il dédicace son dessin, et il dit à le défunt de Benet, en souvenir du camp d'Holzen. Et puis, on voit bien là aussi qu'il y a une volonté de garder une identité, de garder une humanité à l'intérieur de ce camp, puisque bien évidemment, tout était fait pour que... on ne considérait pas du tout ces déportés comme des êtres humains. Et là, il se désigne comme un homme, comme un être humain. Donc c'est pas le portrait de quelqu'un qui a été amoindri par le camp, pas du tout. Vraiment extrêmement intéressant. Il est fait sur du papier de récupération avec ce qu'ils ont trouvé, des crayons qu'un camarade volait dans les bureaux. Il est vraiment très surprenant.
0: Et justement, l'image d'après, au contraire, c'est un homme émacié qui a été aussi dessiné. Et puis, vous nous aviez raconté l'histoire du Lutetia, où ils ont tous été mis, tous ceux qui avaient été déportés, se sont retrouvés en 1945, je crois.
1: Oui, c'est ça. Donc les dessins suivants ont été réalisés à l'hôtel Lutetia, donc qui est l'hôtel que l'on réquisitionne dès 1945 pour accueillir les personnes qui reviennent de déportation. C'est là où les familles viennent faire des recherches. Elles essaient d'avoir des nouvelles de leurs proches déportés, et on les accueille, on les soigne, on leur donne à manger, etc. Et ces croquis-là ont été réalisés par une femme qui s'appelle Monique Frélo, qui attend son frère, justement, Charles, qui doit revenir de déportation. Et là, elle croque des hommes émaciés, vous l'avez dit. C'est le choc, un vrai choc pour les familles et les personnes qui assistent à ce retour, parce qu'elles prennent conscience de l'horreur, elles prennent conscience de l'ampleur de la tragédie. Voilà, et donc elle va croquer plusieurs déportés, et elle va même ordonner ses croquis selon la provenance des personnes qui arrivent au Lutetia. Et donc ces croquis-là vont être ensuite publiés par Sabine Zlatin, ancienne directrice de la colonie, et ça va donner lieu donc à un ouvrage qui s'appelle « Survivants ».
0: Et puis dans la dernière partie de cette vitrine, on est au 21e siècle, on retrouve des planches de bande dessinée.
1: Oui, c'est ça. Là, ce sont donc des auteurs qui ont choisi d'utiliser leur dessin pour transmettre une histoire familiale, et je dirais même parfois pour évacuer, exorciser cette histoire-là, puisque c'est parfois un passé qui a été très très lourd à porter pour les deuxièmes générations, ce qu'on n'en a pas vraiment parlé non plus. Ils ont grandi, ces personnes ont grandi dans l'ombre de la Shoah et des non-dits de leurs parents. Et c'est le cas notamment de Michel Kishka, donc, qui a publié une bande dessinée qui s'appelle Deuxième génération. Et dans la planche que l'on a choisie, on voit bien tout le questionnement qu'il s'est fait avant de faire sa bande dessinée. Enfin, c'était pas évident pour lui, même s'il est dessinateur, c'est son métier, hein, Michel Kishka. Donc ça n'a pas été évident de faire cette bande dessinée, de dessiner son histoire familiale. Et voilà, il s'est posé tout un tas de questions. Est-ce qu'il est bien légitime pour le faire? Quel genre de dessin est-ce qu'il doit faire? Est-ce qu'il a le droit d'employer l'humour pour parler de son histoire familiale? Est-ce que c'est déplacé? Est-ce qu'il doit attendre la mort de son père pour le faire? Et ça a été pour lui, il le dit, hein, là je le cite encore, une véritable libération, en fait, la publication de son roman graphique. Voilà. Et puis on a choisi aussi une planche de Tony Galmès, issue de la bande dessinée de Marion Achard, publiée en deux tomes, Lisou et Mylène, où elle raconte l'histoire de ses deux grandes tantes. Et c'est là vraiment la volonté de transmettre une histoire familiale, mais à un large public et même aux plus jeunes. Voilà, puisque la bande dessinée et les dessins sont vraiment très accessibles, même pour des enfants.
0: On avait eu le plaisir de l'avoir au Festival de BD en visio, effectivement, elle nous racontait son histoire avec ses grandes dents qui étaient extraordinaires. Et pour la dernière vitrine, alors vous avez marqué « Représenter Isieux, représenter la vie, représenter la tragédie, représenter la mémoire ». Là, on termine sur la maison d'Isieux.
1: Oui, c'est ça. On a voulu, effectivement, on voit bien qu'aujourd'hui, le dessin est de plus en plus utilisé pour transmettre cette mémoire. Et donc, l'histoire d'Isieux et la mémoire des enfants n'y échappe pas. Plusieurs auteurs, illustrateurs se sont emparés de l'histoire de la colonie et l'ont représentée. Et on voit bien que tous les aspects de l'histoire de la colonie sont représentés. Donc, il y a Isieux, le lieu de vie, avec la maison, avec des visages d'enfants, la terrasse, avec le paysage dont parlait à Anaïs tout à l'heure. Il y a bien sûr la rafle.
0: Alors la rafle, elle est terrible, cette image, ce dessin qui a été fait.
1: Oui, il est très dur. Effectivement, comment représenter la rafle ? Alors donc là, c'est un dessin de Gilles Rapaport que nous avons choisi. On voit un énorme soldat en noir, sans regard et pointant son arme vers un enfant tout petit, doudou à la main. Donc effectivement, tout est dit avec deux personnages. Oui.
0: Alors pour encourager, là nous allons arriver en période estivale, pour encourager nos auditeurs à venir visiter la maison d'Isieux, l'exposition, le musée mémorial, qu'est-ce que vous auriez à dire à nos auditeurs ? Emparez-vous de cette histoire, venez dans ce lieu magnifique, parce que comme je l'ai redit et je le redirai toujours, même si c'est le lieu d'une tragédie, c'est un lieu de vie, c'est un lieu de sauvegarde, c'est un lieu où des enfants ont vécu, ont été heureux. Est-ce que ça serait le message qu'on pourrait faire passer ?
1: Oui, tout à fait. Effectivement, rappelez bien cela que, avant d'être un lieu d'arrestation, c'est une maison que l'on a choisie justement pour qu'elle sauve des enfants. Et il y a au total à peu près une centaine d'enfants qui sont passés par cette maison entre le printemps 43 et le 6 avril 44, et une soixantaine d'enfants qui ont été sauvés. 44, effectivement, sont arrêtés le 6 avril, mais il y a aussi une soixantaine de survivants. Et puis, concernant l'exposition Papivore, je crois que, justement, le fait d'avoir choisi le dessin est extrêmement... Et les arts, on va dire, d'une manière générale, c'est extrêmement intéressant parce que ça peut toucher, justement, un peu tout le monde. Il n'y a pas forcément besoin d'aimer l'histoire, d'être calé en histoire pour venir voir cette exposition parce que le dessin, l'art, peut toucher tout le monde, parce que ça touche à nos émotions. Mais il n'y a pas besoin forcément de connaître l'histoire pour être touché par une aquarelle, ou un croquis.
0: Et puis ça prouve qu'on peut dire des choses sans les mots. Eh bien, je vous remercie.
1: Merci à vous.
0: C'était Marie Pellegrini, responsable recherche, documentation et archives, et Anaïs Torini, chargée de documentation, toutes les deux commissaires de l'exposition Papivore, soif de s'exprimer, qui a lieu jusqu'au 2 novembre 2026 à la Maison d'Isieux, mémorial des enfants juifs exterminés. Vous pourrez y découvrir des originaux de dessins d'enfants d'Isieux, des livres d'époque qui les ont inspirés, des dessins de déportés et des planches de BD. Pour plus d'informations, www.memorialisieux.eu.

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3: Tout de suite, Camille Yembe, le titre 16 ans dans les veines, et cet extrait de son album Jeune et laide.

Après plusieurs opus, Clément, sous le nom de son projet Prisme A, nous propose un nouvel album, Rite Météor. On retrouve dans la musique du Bergelien, depuis son premier opus sorti en 2018, Cosmogonie, une fusion hip-hop, rap, world. On écoute Rite Météor, extrait de l'album éponyme, et c'est le coup de cœur de Gérard, animateur de l'émission Itinéraire Bis sur Radio Couleur.

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Bonjour à toutes et à tous et bienvenue dans l'émission L'Écho Local numéro 439, diffusée le vendredi 17 juillet à 13h et à 20h, le dimanche 19 juillet à 11h et le mardi 21 juillet à 17h. Et bien sûr, vous pouvez la retrouver sur www.radiocouleur.fr en podcast quand vous voulez, mais également sur Radio Player. Cette semaine, je vous propose la rediffusion d'une émission que j'ai réalisée en 2025. J'avais eu le plaisir d'accueillir Cécile Foulumillon, autrice, compositrice et interprète, et Mathieu Foulumillon, alias Mex, auteur, compositeur et interprète. Il était venu nous présenter son troisième album, Le Sillon, sorti le 20 septembre 2025. Pour cette émission, une particularité, nous vous proposons en première partie un mini-concert. On écoute tout de suite nos deux invités.

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1: C'était Le Caillou, interprété par Cécile Foulumillon et Mex. Vous êtes sur Radio Couleur et on continue ce concert en live.
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3: C'est ton pêcheur.
2: Présent.
3: Tu la présentes ?
2: C'est quelqu'un qui veut remonter le moral d'un ami qui a une déception amoureuse et qui est pêcheur, bien sûr. Sinon, ça marche pas.
3: Et c'est bien une composition de Mathieu que j'aime depuis tellement longtemps. C'est une vieille chanson que j'ai toujours beaucoup, beaucoup, beaucoup aimée. Et il m'offre l'espace et le plaisir de l'interpréter. Voilà.
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sans transition, une chanson très très philosophique qui s'appelle Petit Canard. Rien que l'intro, c'est déjà un cadeau, quoi. C'est Noël avant l'heure.

0: 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Fait briller sous ma frange mes yeux par magie et d'une écorce d'orange créer une bougie. Les pognes du père, elles contiennent des mystères au creux de leurs poings, des secrets où se terrent blessures et chagrins. Elles gardent des silences comme des étincelles, des douleurs de l'enfance envolées au ciel. Les pognes du père rappellent l'époque du temps où n'étaient virtuels que nos rêves d'enfants. Elles n'ont jamais cherché, comme le cœur d'une cible, à aller décrocher un rêve impossible. Elles n'auraient pas voulu d'une vie paillette, mais elles sont goulues de joie simple, discrète. Elles ont le caractère d'où elles sont issues, des mains, les pieds sur terre, et le cœur dessus.
1: C'était Les Pognes de mon père, interprété par Mex sur Couleur dans l'émission L'Écho Locale, et on continue en musique avec le titre Ce mot.
0: Chanson éponyme du deuxième album, Ce mot.

0: Merci pour ce mini-concert et puis on va tout de suite retrouver le groupe dans lequel figure Cécile Foulumillon, c'est Encanto et on écoute Le Collier et on se retrouve tout de suite après.
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1: Vous êtes sur Couleur dans l'émission L'écho local et nous sommes donc en compagnie de Cécile Foulumillon, autrice, compositrice et interprète, et Mathieu Foulumillon, alias Mex. Ils viennent de nous interpréter toute une série de chansons qui sont extraites en partie du dernier album et troisième album de Mex, Le Sillon. Alors, on avait Cécile Foulumillon qui est en guest. Alors, vous l'aurez compris, il y a un petit lien de parenté entre les deux. Et là, on vient d'écouter Encanto, Le Collier, puisque Cécile a un groupe, Encanto, qui sont actuellement trois, dans lequel figure Fanny Ballet et Bala Bangoura. Alors, est-ce qu'il y a quelques mots, vous pouvez nous présenter ce groupe Encanto avant qu'on embête Mex sur son groupe à lui et sur ce dernier album?
2: Tout à fait, avec plaisir. Encanto, c'est donc à la base un duo de co-composition avec Fanny Ballet. On compose avec ce qu'on est, avec les influences dans lesquelles on a trempé musicalement et même dans les voyages qu'on a pu faire. Donc, on compose dans 5 langues. En boulou du Cameroun, en fan du Gabon, en espagnol et en brésilien, en portugais du Brésil et en français bien entendu. Et puis on a la chance de tourner maintenant avec Bala Bangoura qui est un grand percussionniste et qui est une magnifique personne. Et voilà, on va à la rencontre du public pour partager avec joie et avec cœur. Voilà.
1: Alors depuis quand ce groupe existe-t-il hein?
2: Ah. 2014.
1: Alors pourquoi avoir choisi ces influences-là?
2: Ah bah c'est nous, hein. C'est nos voyages, c'est les tranches de vie où on a vécu dans ces pays-là qui font que ça fait partie de notre identité et de nos empreintes. Nos pas ont marché dedans, on a gardé les empreintes de ces cultures musicales-là. Ouais.
1: Alors comment se passe? Alors vous avez un album qui actuellement existe.
2: Oui.
1: Alors comment s'est fait l'écriture de cet album, que ce soit les musiques et les textes? Comment vous fonctionnez?
2: Du coup, avec Fanny, on se donne du temps commun et des énergies communes. Donc, c'est beaucoup par résidence où on se donne du temps, où on part sur une l'idée d'une et puis on va chacune créer dans notre monde. On se réunit à nouveau, on fait un point. Ah, j'adore cette idée, non, ça oui, ça non, ça non. Et puis, ça fait un labo et en fait, en une semaine de résidence, c'est très touchant pour moi. Donc, Fanny et moi, on est très, très amis aussi. On se connaît très bien et les chansons qu'on compose, moi, je serais incapable de les composer toute seule et Fanny également. C'est vraiment la rencontre de nos créativités. Voilà, c'est le fruit de la rencontre de nos créativités à nous deux. Et maintenant, donc moi, je joue de la guitare, Fanny est bassiste et on est toutes les deux chanteuses. Et maintenant, on a le percussionniste Bala Bangoura avec nous.
1: Alors, comment s'est-il intégré dans ce groupe de femmes?
2: Ah, au top. Ah, au top. Il était, voilà, c'était la belle énergie complémentaire et qui voilà. On s'entend très très bien, on musicalement et humainement.
1: Voilà, on sent cette générosité humaine, vous l'avez déjà avec Mathieu, et pour avoir écouté votre dernier album, effectivement, on le sent à travers de cet album. Alors on avait dit qu'on ne parlerait pas des projets, puisque actuellement c'est un peu en stand-by, vous vous voyez quand même, mais peut-être que vous avez des choses qui sont prévues pour 2026.
2: Oui, on compose de nouvelles chansons pour un deuxième album, donc on a un album Faux Osan qui est déjà disponible, et puis on travaille voilà, sur des nouvelles compositions qui vont commencer à tourner là au mois de janvier, et la création d'un deuxième album.
1: Est-ce que vous faites un peu de la scène aussi?
2: Ah bah nous, on tourne, régulièrement en ce moment.
1: En ce moment, c'est un stand-by, vous êtes dans la création, c'est normal. C'est ce que j'ai toujours, que j'explique toujours aussi par rapport, quand on parle d'intermittence, on ne comprend pas pourquoi il y a ce statut d'intermittent, mais quand les intermittents sont intermittents, c'est pour faire de la création. Donc c'est un statut qui était essentiel, je le rappelle. Sans intermittence, pas de création. Donc vous ne pouvez pas en même temps être vous produire et créer. Donc là, nous sommes dans la phase de création. Donc, si on veut vous retrouver, on tape un petit peu sur Internet. Il y a du YouTube, il y a des choses comme ça.
2: On a un teaser qui est sur YouTube. Alors, pour le trouver, c'est un peu compliqué, mais il faut taper Encanto Grenoble teaser 2023. Et là, vous avez une captation qui a été faite au Théâtre Sainte-Marie d'en bas à Grenoble. Voilà. Et après, on a Facebook. Et voilà Instagram.
1: Vous faites comme moi, vous tapez sur, et on trouve des informations sur ce que vous faites. Et donc, on attend quelque chose pour 2026. Alors, venons-en à Mathieu Foulumillon, alias Mex. Donc, troisième album, Le Sillon. Alors, ouais. Comment s'est-il fait cet album?
3: Avec beaucoup d'émotion et beaucoup d'amitié de tous les participants de cet album. C'est que des gens qui comptent beaucoup. Donc, rien que pour ça, je le trouve très, très beau. Tous les bons moments qu'on a passés en studio. ça a été très long parce que le projet a démarré en 2022 et il y a eu des aléas de la vie qui ont fait qu'il a pris largement un an de retard pour des soucis

0: aussi choriste dessus, il joue de la musique, de la guitare, enfin voilà, il a vraiment sa patte aussi à lui sur cet album. Je vous dis, c'est pour ça, moi je le trouve beau, c'est parce que c'est vraiment une œuvre collective de la pochette qui a été créée de toutes mains par Sandra Garcia, qui a une galerie d'art à Crémieux, qui est vraiment très douée dans la peinture et le dessin, de ma sœur qui est venue poser sa voix si belle sur quelques titres, mon ami Pascal Bérubé, du violon, de l'alto, enfin voilà, c'était vraiment des sessions studio très fortes, très émotionnellement, beaucoup d'humour, beaucoup de, mais aussi voilà, beaucoup d'émotions.
1: Et ça se sent, et ça se sent, et effectivement dans cet album, on a vraiment l'impression qu'on est dans une histoire aussi d'amitié, d'amour, de famille, puisque la famille Foulmillon est présente aussi. Alors par rapport au déroulé de cet album, est-ce qu'il faut l'écouter de la 1 jusqu'à la dernière chanson, ou est-ce qu'on peut l'écouter dans n'importe quel sens? Est-ce que vous avez raconté une histoire dans cet album?
0: On essaye toujours sur ce, alors en tout cas les chansons sont pensées par ordre, parce qu'il y a des ambiances qui sont différentes en fonction des chansons. Il y a des chansons qui sont assez humoristiques, il y en a qui parlent de portraits, de sujets de société qui sont beaucoup moins légères.
1: Comme le chemin de terre.
0: Voilà, comme l'histoire de cette prostituée dans sa camionnette, qui est dans l'horreur. Je pense que voilà, de l'écouter dans l'ordre, c'est pas mal, parce qu'il a été pensé comme ça, mais après, chacun
1: fait comme il veut aussi. Il va sur les plateformes, des fois, il n'y en a qu'un. Alors, vous avez fait également des clips.
0: Oui, ça aussi, c'était une belle aventure avec mon ami Wolfgang Desbois. On est allé dans le Jura pendant une semaine et on était sous la pluie des fois, mais on était dehors. On était de nuit, on était de jour, on a vu le lever de soleil. C'était des très très bons moments aussi. On s'est bien cassé la tête sur le montage parce que lui comme moi, c'est pas trop notre métier. Mais par contre, on y a mis beaucoup de cœur et au final, on est très content du résultat.
1: Le dernier clip qui est sorti, dont j'ai oublié le nom, est magnifique.
0: Oui, il s'appelle Des jours meilleurs. Ouais, on peut le voir sur YouTube.
1: Voilà, c'est, on part dans un paysage et on vous suit et c'est magnifique. Quoi. Ouais. Donc,
0: cette chanson a été écrite un soir, une nuit, où c'était en 2022. La guerre en Ukraine commençait à éclater. Ma compagne vivait vraiment des moments difficiles. Elle était harcelée dans son travail. Et je me suis dit, voilà, je me suis dit, bon ben voilà, il y a des moments difficiles, mais on va les traverser et puis on faut garder l'espoir qu'un jour le soleil se relève. Quoi.
1: Ouais. Est-ce que justement vous vous inspirez de l'actualité, de votre environnement personnel, professionnel?
0: Ça dépend vraiment. J'ai du mal à me mettre à l'écriture s'il n'y a pas une idée qui m'a traversé, ou une émotion, une colère ou une joie, ou peu importe. Une blague, j'aime bien écrire des chansons en me disant que ça peut faire rire mes copains par exemple.
1: Oui, le bocal, l'ascenseur à cornichon, il fait rire. Effectivement, on passe du rire à l'émotion dans cet album, selon les titres que l'on écoute.
0: Ouais.
1: Donc, chaque fois, vous utilisez tous nos sentiments, en fait.
0: C'est la vie, quoi.
1: C'est la vie, ouais. C'est la vie, positive ou négative, mais toujours avec. Vous avez aussi toute cette pointe d'humour, moi, pour vous avoir vu en spectacle à Charavine. J'avais trouvé effectivement qu'il y avait du pétillant dans les yeux et qu'on partait pour un voyage joyeux, même si certaines chansons sont tristes si on écoute vraiment les paroles. Et c'est un petit peu ce que je dis toujours quand il y a des chansons en anglais où les gens ne comprennent pas les paroles, et c'est des fois des paroles qui sont très dures et donc ils chantent, ils dansent, en fait ils n'ont pas écouté les paroles.
0: Ouais.
1: Donc on est obligé d'écouter les paroles puisque c'est en français. Pourquoi le sillon?
0: Parce que je me sens très proche du monde paysan. Le monde paysan dans lequel évolue mon frère, par exemple, qui est agriculteur bio à Châteauvillain.
1: Qui a souffert aussi de quelques difficultés à un moment donné.
0: Ouais, puis c'est pas le seul. Ou alors de mon ami Vincent Gay à Saint-Chef. Enfin voilà, c'est de la paysannerie où encore on a les mains dans la terre, on est courbé sur le sol, et je trouve ça très humble. Et c'est les gens qui nourrissent le monde, donc on est loin des produits chimiques made in US, mais par contre, il y a énormément d'engagement chez ces gens-là qui sont ce qui est admirable pour moi, parce que c'est des utopistes, quoi, de se dire bon, ben on va essayer d'exister à côté des gens qui ont des tracteurs à 300 000 balles et qui balancent les produits chimiques une fois par mois, par exemple. Et ben voilà, le sillon, c'est une image florissante, je trouve.

0: Il y a le sillon du disque aussi, puis il y a le sillon dans la mer. Voilà. C'est assez poétique, je trouve.
1: Vous tracez le sillon. Et puis, effectivement, sans eux, on ne pourrait pas être nourri. Il faut bien l'avoir en tête, parce que certains ne comprennent pas tout ce qui se passe, mais sans agriculteurs, on ne mange pas.
0: Ah ben oui, on ne mange pas. On a voilà. pas de fromage, pas de céréales.
1: Voilà,
0: pas
1: on
0: ne
1: s'habille pas aussi. Alors, sauf si vraiment ceux qui achètent en Asie, effectivement, ils trouvent toujours à s'habiller. Mais il y a plein de choses qu'on ne fait pas sans agriculteurs. On va faire une pause musicale. Vous avez choisi Bist en claque. On va rester dans la thématique.
0: Exactement.
1: Consomme. Ouais. Pourquoi ?
0: Cette chanson me parle exactement pour tout ce qu'on vient de dire. C'est-à-dire que notre première carte d'électeur, c'est un peu banal de dire ça, mais c'est la carte bleue. Comment est-ce qu'on consomme ? Si on se met un petit peu à réfléchir, Renaud Bistan, donc Bistan Claque à l'époque, il le dit très bien dans la chanson.
1: Moi, je dis toujours, soyons consomme acteurs.
0: Oui, exactement.
1: On écoute tout de suite et c'est sur couleur.

0: 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Écoute donc, on te somme de faire les grands sommes. 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
1: C'était Beast en claque, consomme sur Radio Couleur. Alors, on va arriver au terme de cette émission. Alors, le site internet, chaque fois je le taquine, c'est https://bexgroup.wixsite.com/mexchanson. Donc, on retrouve toutes les informations. Puis, on vous suit aussi sur Instagram et vous avez également Facebook. Donc, là, vous tapez Mex Chanson et vous retrouvez Mex avec toute son actualité. Qu'est-ce qu'on vous souhaite pour 2026? Plein de concerts?
2: Qu'on puisse faire des scènes, s'amuser, puis si possible, toucher des gens.
1: Voilà. Et puis Cécile, on attend un album pour 2026, on vous recevra pour en parler. Et on va terminer en musique avec un dernier titre que vous avez choisi, Mathieu Cotte. Alors on va être grossier. Qu'est-ce qu'ils sont cons? Et c'est l'extrait de l'album Des Nouvelles. Pourquoi ce choix?
2: Je trouve que... Donc en fait, il présente cette chanson en disant que... C'est Arnaud Lagardère qui l'a écrite avec son copain, je ne sais plus lequel, un autre milliardaire, quoi. Et donc c'est une chanson qui elle est d'actualité parce qu'en ce moment, quand même, le monde un petit peu part en cacahuète à cause notamment des dirigeants les plus fortunés qui font n'importe quoi, qui pensent que la planète, c'est un terrain de jeu. Mathieu Cotte.
1: On va l'écouter, ça va nous rappeler à de vraies valeurs. Et bien, merci à William Guillaume pour la technique, merci à Laurent Forcheron pour la technique, pour la première partie de ce concert. À très bientôt.
2: Merci, au revoir Véronique.
1: Au revoir.
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Je suis contente de vous retrouver pour la dernière de l'année scolaire, hein, je pense en année scolaire, la dernière qui sera diffusée tout l'été. Vous êtes sur Couleur FM avec Queen Rasta Time et c'est l'émission dédiée au reggae. Et on va commencer l'émission avec un artiste que j'adore énormément. C'est un son très récent, on va faire plein de nouveautés aujourd'hui. C'est Kozik avec le titre Danger. C'est extrait de leur album, de son album Bouteille à la mer, qui est sorti il n'y a pas longtemps, produit par Faya Pitt. Et moi, je les adore. Je vous laisse découvrir Kozik si vous ne le connaissez pas.

Et c'était Kozik d'Angers, extrait de l'album Bouteille à la mer. Vous pouvez trouver le clip sur YouTube et surtout et le titre sur toutes les plateformes de streaming. Et on va continuer avec les nouveautés. Et là, c'est Yanis Odua qui nous dévoile un titre qui s'appelle D'où je viens, et son clip d'ailleurs qui est disponible, qui est récent, qui est sorti en juin. Et donc c'est un featuring avec les Massa Kids. Je vous laisse découvrir Yanis Odua, D'où je viens. Je vais y arriver.

0: et c'était Yanis Odua, d'où je viens. Clip qui est sorti il n'y a pas longtemps avec les Massaka Kids, en attendant l'album qui sort le 2 octobre prochain. Donc on a hâte d'entendre tout ça. En tout cas, le titre, il est bien estival, on a bien envie de danser dessus, même si le texte est assez puissant. On va passer avec toujours dans les nouveautés, merci. Alors toujours pareil, je vous cite la source, mais reggae.fr, il y a toutes les actus du reggae. Et c'est une vraie pépite, vous pouvez avoir plein d'informations. Et là, on va aller du côté d'une nouveauté qu'on kiffe. 16 ans qu'il n'a pas sorti d'album. Là, il nous revient avec Eight of Fire, premier album en 16 ans. Donc, c'est Capleton. Et là, je vous sers un titre, mais incroyable, avec des featuring super chouettes. Featuring avec Damian Marley et... toujours pareil, hein, on est toujours dans les deux frangins, Stéphane Marley. Babylon So Evil, je vous laisse découvrir, alors, le titre est puissant.
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0: Et c'était Capleton en featuring avec Damian Marley, Stephen Marley, issu de son album sorti 8 of Fire. On retrouve un titre avec un featuring de malade, Babylon So Evil. Magnifique titre, on le repassera dans l'émission parce que c'était, voilà, on attendait ça avec impatience et moi je suis hyper heureuse d'entendre ça et les trois réunis, ça fait vibrer. Nous on a chaud dans les studios et on va continuer encore avec les titres de l'été et je vais vous parler d'un artiste qui s'appelle Sam Zimba que j'ai je découvre encore des artistes hein. Ça fait un moment que ça joue, ça fait un super projet et c'est important pour moi de vous partager ce coup de cœur. Sam Zimba qui a sorti un titre en juin qui s'appelle C'est la Mifa et pareil encore une fois on a envie de danser. C'est la Mifa, Sam Zimba.
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1: Et vous êtes toujours sur Radio Couleur dans l'émission Queen Rasta Time 97.1 et sur le DAB Plus de Grand Lyon. Ah, on a chaud, c'est pour ça que ça bégaye un peu. C'était Sam Zimba, c'est la MIFA, artiste reggae, made in Togo, et on adore, et on va continuer avec lui, et je vous propose en fait une émission, presque une heure de musique qu'on va avoir aujourd'hui, une heure de nouveautés, donc Sam Zimba, et je reviens après.

Et c'était Sam Zimba, Zonon, Zonon, je sais pas comment on dit, je lui demanderai. Et voilà, du reggae made in Togo. Alors on va passer à la suite et on va passer avec un de mes artistes que j'adore aussi, Luciano, notre Luciano, qui est revenu il y a quelques mois, c'est encore un titre récent, hein, on reste toujours dans les nouveautés, avec un cover d'Elvis Presley, Can't Help Falling in Love. C'est magnifique cette vision de cette façon de le chanter de Luciano, ben, j'adore, hein. C'est vibrant, c'est voilà. Donc je vous laisse écouter ce titre, cette reprise d'Elvis Presley, Can't Help Falling in Love.

Et c'était Luciano avec la reprise d'Elvis Presley, Can't Help Falling in Love. Pardon. Magnifique. Moi, j'adore Luciano, sa voix, c'est presque thérapeutique. Et n'hésitez pas, c'est pareil, le clip il est disponible sur YouTube et je crois qu'il est, le titre est disponible sur toutes les plateformes de téléchargement. Et on continue avec l'entourloupe qui revient avec Flavia Coelho, ça sera le titre de cet été, c'est le dernier single sorti, c'est tout nouveau et ça s'appelle Vena Selecta, c'est un titre pour l'été, hein, vraiment, franchement. Donc le collectif stéphanois et la chanteuse brésilienne qui encore une fois font une étincelle avec ce dernier titre, Vena Selecta, je vous laisse découvrir.

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1: E c'était l'entourloupe avec Flavia Coelho, Vena Selecta. Superbe titre, il y a un côté jungle, un côté reggae, bossa, magnifique, hein, ça sera le titre de l'été je crois pour moi. Voilà, vous êtes toujours sur Radio Couleur, 97.1 sur la FM et le DAB+. Et on continue, alors là on finit ma playlist, là on est à fond musique là dans cette émission. Et j'ai voulu mettre un accent spécial femme en fait. Et on va aller avec Omega Nebula, avec le titre Héros, je le dis à la française. Sing the plate, Little Lion Sound, allez.
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Et c'était Omega Nebula, Deadplate, Little Lion Sun et Hero. Et comme je disais, pour cette fin d'émission, je fais un petit focal sur les artistes féminines. On a écouté d'abord Flavia Coelho avec l'entourloupe, la Omega Nebula, et là je vais faire un petit focus. J'ai eu l'occasion de les j'ai eu la chance de les rencontrer. Je n'ai pas fait l'interview, mais ça ne saurait tarder dès qu'elles seront en date par chez nous. On va parler du Wild Sound System. C'est un crew reggae au féminin qui est composé de deux chanteuses, Marie May et Tess et Somba, et de la Selecta Charlie Gial. J'espère que je le dis bien, Charlie, tu m'en voudras pas. Et elles ont tout un style, enfin, vraiment une identité artistique dans ces trois nanas. Et en fait, ça fait un sacré mélange entre le reggae, la dub, le hip-hop, le dancehall et plein de choses. Et c'est un crew au féminin. Et moi, j'adore, c'est magnifique. Et on va partir avec un premier titre, White Sound.

Et c'était Wild Soon System avec leur titre Wild Soon. Comme je disais, je voulais faire une petite focale sur elle, sur ce collectif de nana, un crew féminin. Hein. Donc, comme je disais, donc, elles sont trois femmes extraordinaires. On a Tess Essomba qui a des influences, chanteuse aux influences hispaniques. On a Marie May, j'espère que je le dis bien, hein, tout ça, qui a une chanteuse plutôt afro-soul, et Charlie Gyal, DJ aux influences reggae, hip-hop, worldwide. Et en fait, c'est magnifique. Enfin, moi, j'ai eu l'occasion d'observer un petit peu ce crew-là. J'ai hâte de les voir en live. De toute façon, on va suivre ça de très, très, très près. Là, je vais vous présenter le titre Femme de l'ombre qui va arriver. Donc, c'est un titre profond et envoûtant, à la croisée du reggae, du dub, du hip-hop, qui sont toujours portés par ces chants féminins. Voilà, c'est vibrant. On est entre basse sous système. Oh là là, je suis fatiguée. Il fait très chaud dans le studio. Je ne sais pas si on n'est pas à 40 degrés, mais on n'est pas loin. On a un groove assez bien prononcé, roots, avec un côté vraiment urbain. Je vous laisse découvrir tout ça. Donc, Femme de l'ombre. Alors, évidemment, vous pouvez les

Et c'était Wild Sound System. Allez découvrir, vous avez tout, vous pouvez les écouter sur YouTube, sur toutes les plateformes de streaming. Allez voir leur dernier clip. C'est un sound system au féminin, j'ai envie de dire, deux chanteuses, une selecta. C'est un super projet et j'espère aller très vite les voir en concert. Et on va écouter, on va aller continuer à écouter Madji, qui est une artiste lyonnaise que j'adore. Un titre sorti il y a quelques mois, septembre 2025, qui s'appelle Wonderful Paradox, et je vous parle d'elle après.

Et c'était Madji, alors artiste incontournable, MC lyonnaise, des scènes Sound System. Elle est membre du Sound System Women United, que je viens de découvrir grâce à elle. Je m'intéresserai un peu plus dans une autre émission. J'aime beaucoup cette artiste et cette voix qui est chaude, qui est, voilà. N'hésitez pas aussi à aller checker ses réseaux. Elle a une page Instagram. Moi, je vous partagerai les liens. Et on va continuer avec une de ses dernières sorties qui parle du voyage. Ça me touche beaucoup, je lui ai dit d'ailleurs. Son nouveau single, c'est Caravane. En fait, ce titre, co-réalisé avec Still Alive et Pila du Cali Live Dub, donc du beau monde. Hein. Vous pouvez pareil le retrouver, trouver le clip sur YouTube. Je vous laisse. Alors, il ne me reste que quelques minutes pour vous dire au revoir. Je reviendrai sur ces artistes au féminin. Et je suis ravie en tout cas de vous avoir partagé tout ça pour cette dernière émission de l'année scolaire, on va dire. On se retrouvera en septembre. Je pense que je vous parlerai de mon été. Infinie gratitude aux artistes qui nous offrent encore une fois des bijoux pour nos oreilles. Et puis je vous quitte avec le dernier titre de Madji, excuse-moi si je le dis très mal, Caravane. À bientôt, vous étiez dans l'émission Queen Rasta Time sur Radio Couleur 97.1 et sur le DAB+ Grand Lyon.

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1: Tout de suite sur Couleur, Grande Famille, un titre du groupe de reggae, Hendrick Airways.

Voici une belle découverte indie folk, le duo Tamise, composé de Juliette Bertrand et John DeBond. Ils nous dévoilent leur premier album intitulé Silence Island. Dans cet opus, il est question de voyage, d'évasion, d'émotion, d'amour et de blessures du passé. Laissez-vous emporter dans leur univers et partez en voyage avec eux. On écoute Enough to Die et c'est mon coup de cœur sur Radio Couleur.

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1: Tout de suite dans vos oreilles, Marguerite, le titre Belle Vie et cet extrait de son album Guérir.

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2: The Strokes, avec le titre Going Shopping, issu de l'album éponyme, c'est tout de suite et c'est sur Couleur.

À l'occasion de ses 30 ans de carrière, Nicolas Jules a sorti en mars 2026 un 45 tours intitulé « Marie est indépendantiste ». On écoute tout de suite « Marie ».

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